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1: Il est 5h à Cotonou, 4h en temps universel. Et 6h à Paris. Bonjour Marion Cazanov.
2: Bonjour Arthur Ponchelet.
1: Une nouvelle demi-heure d'actualité avec vous et à la une des négociations qui patinent entre Téhéran et Washington pour des stocks d'armes qui se vident.
2: Plusieurs médias américains ont rapporté des pénuries dans les stocks américains. C'est ce que confirment certains experts alors que le président Donald Trump, lui, parle d'accusations traîtresses. Au Bénin, l'ancien président Patrice Talon devient président du Sénat. Il est donc le numéro 3 du pouvoir, moins de 3 mois après la fin de son mandat présidentiel. EasyJet, bientôt racheté par le fonds américain Apollo. Il s'empare de la compagnie aérienne à bas coût pour près de 7 milliards d'euros. Et puis en football, on verra que le bras de fer continue entre la FIFA et l'UEFA. Sur fond de guerre au Moyen-Orient, l'Arabie Saoudite, la Turquie et le Pakistan se réunissent en sommet aujourd'hui. Il se tiendra dans la ville saoudienne de Jeddah. Il sera question d'un accord de défense pour ces trois pays, médiateurs dans le conflit entre Téhéran et Washington. Dans ce conflit d'ailleurs, les négociations sont toujours en cours. Les deux pays n'ont mené aucune frappe ces dernières heures. C'est peut-être lié à ces négociations, mais peut-être aussi à une pénurie d'armes. Plusieurs médias américains ont fait état d'un manque de missiles guidée à longue portée dans les stocks américains. Donald Trump a démenti hier, mais certains experts l'affirment, Théo Conscience, cette guerre fragilise les capacités américaines.
3: Pour Sébastien Boussois, spécialiste du Moyen-Orient à l'Institut géopolitique européen, la guerre menée par les États-Unis en Iran a entamé de manière significative les stocks d'armements américains.
4: Ça fait effectivement probablement très longtemps que les États-Unis n'ont pas utilisé autant d'armes sur un temps réduit. Ce qui signifie que du coup, sur les intercepteurs par exemple, avec toutes les difficultés qu'il y a pu avoir sur les bases américaines, notamment dans le Golfe frappé par l'Iran, les États-Unis auraient perdu la moitié de leurs intercepteurs.
3: Affaiblis militairement, les États-Unis sont également contraints de suivre à distance les négociations de l'Iran avec Oman sur le détroit d'Ormuz et doivent s'en remettre à leurs partenaires régionaux.
4: À partir du moment où vous tapez fortement d'un point de vue militaire et que ça ne fonctionne pas et que vous avez des négociateurs qui peinent, que ce soit Witkoff ou Kushner, à arriver à négocier des choses, que ce soit en Suisse, au Qatar ou ailleurs, je crois que Donald Trump se fait assez discret et s'en remet aux médiateurs habituels de la région, alors plutôt le Qatar sur l'ensemble des gros dossiers les plus explosifs, si je puis dire, et puis Oman, parce que Oman et l'Iran peuvent peut-être s'entendre pour arriver à régler la question du détroit d'Ormuz.
3: Pour le chercheur, une chose est sûre, ni les États-Unis ni l'Iran n'ont intérêt à une reprise des attaques à haute intensité.
2: Et alors que les négociations se poursuivent donc entre Téhéran et Washington, les Houthis poursuivent, eux, leurs attaques. Les rebelles du Yémen ont attaqué une base militaire des forces gouvernementales. Au moins 58 soldats sont morts. 11 civils ont aussi été blessés hier soir dans une autre attaque, cette fois en Arabie Saoudite, dans le sud du pays. Les Houthis, soutenus par l'Iran, disent avoir agi en représailles au renforcement, selon eux, des troupes yéménites appuyées par l'Arabie Saoudite. Au Bénin, Patrice Talon revient au centre du jeu politique. L'ancien président, qui a terminé son mandat en mai, préside désormais le Sénat. Il a été élu hier à la tête de cette nouvelle chambre du Parlement, née d'une révision constitutionnelle adopté en novembre dernier, donc sous son mandat. À l'époque, l'opposition avait combattu le projet, ses adversaires affirmant que le Sénat avait été créé sur mesure pour lui servir de point de chute. En tout cas, l'élection de Patrice Talon n'est pas une surprise. Il était l'unique candidat et a été désigné à la quasi-unanimité. À Cotonou, Jean-Luc Aplogan.
5: Moins de 3 mois après son départ du pouvoir, Patrice Talon revient dans le jeu politique comme président d'institution. Dans l'ordre protocolaire, il devient ainsi numéro 3 après le chef de l'État et la vice-présidente de la République. Voici ses premiers mots après son élection.
6: Je donnerai le meilleur de moi-même. Nous avons tous vécu depuis quelques jours une ambiance extraordinaire qui a gommé nos divergences. Face à cette responsabilité, nous devons œuvrer comme une famille, comme des amis, pour le renforcement de l'unité nationale, de la paix, de la démocratie.
5: Parmi les 3 autres membres du bureau élu figurent 2 de ses anciens ministres et

0: l'ancien président de l'Assemblée nationale, un de ses proches. Sur les 25 sénateurs, un seul ne lui a pas donné sa voix, glissant un bulletin blanc dans l'urne, un résultat qui traduit, selon un sénateur, un désir d'unanimité autour du bureau. Selon la loi, le Sénat régule la vie politique, il valide les lois sur la Constitution, les élections et les partis politiques avant leur entrée en vigueur. Le Sénat peut suspendre ou retirer un droit politique ou civique aux acteurs politiques, sauf le chef de l'État et les présidents de l'Assemblée nationale ou du Conseil économique. Il tient 4 sessions ordinaires par an. Patrice Talon définit quant à lui l'institution comme une chambre de sagesse, de conseil, de conciliation et d'apaisement. Ne pas y siéger, dit-il, est une faute. Jean-Luc Aplogan, Cotonou, RFI.
1: Et Louis Vlavonou, un proche et ancien président de l'Assemblée nationale, a lui été élu vice-président du Sénat. Lui s'apprête à entrer en fonction aujourd'hui, le nouveau président colombien, Abelardo de la Espriella. L'avocat d'extrême droite a été élu le 21 juin en promettant une riposte ferme contre le crime organisé, contre le narcotrafic. On y revient après ce journal dans le reportage international, également dans le dossier du journal de 9h, heure de Paris. Les vagues de chaleur s'enchaînent dans l'hémisphère nord. Cet été, une partie de l'Europe s'apprête à vivre une cinquième vague de chaleur ce week-end. En Asie, plusieurs pays suffoquent déjà. Le Japon est en vigilance canicule. La Corée du Sud a battu ces derniers jours des records de température. Ces canicules sont favorisées par le réchauffement climatique d'origine humaine, mais aussi par une intensification inédite du phénomène El Niño. Et les travailleurs sont en première ligne. Mélissa Barra, les trois quarts de la population active de la région Asie-Pacifique sont déjà exposés à des températures excessives.
2: Les habitants de Séoul reçoivent des alertes par SMS. Restez chez vous, conseillent les autorités. Mais même dans une capitale, télétravailler sous climatisation reste un privilège. Exposé aux chaleurs extrêmes, on travaille à un rythme ralenti. Les journées se raccourcissent et l'on tombe malade. Selon la Banque mondiale, chaque année, les températures font perdre aux pays asiatiques l'équivalent de 31 millions de salariés temps plein.
3: Pour de nombreux travailleurs, les moyens de subsistance priment sur leur propre vie.
2: Jason Lee dirige depuis Singapour le pôle Asie du Sud-Est du réseau d'information sur la santé et la chaleur de l'ONU.
4: You are aware of the El Niño.
3: D'un côté, vous avez le phénomène El Niño, de l'autre, le réchauffement climatique. Certains ont la possibilité d'échapper à la chaleur, mais beaucoup n'ont pas ce choix et continueront à prendre des risques jusqu'à succomber.
2: Pour l'expert en résilience, les politiques publiques doivent intégrer l'effet domino de leurs mesures.
3: Prenons l'exemple de la fermeture des écoles en cas de canicule. D'un côté, cela permet de protéger les enfants. Mais si l'on y regarde de plus près, on doit se demander si les parents ne risquent pas de perdre leur emploi s'ils restent à la maison pour s'occuper de leurs enfants.
2: On estime à 230 000 les morts liées aux hautes températures depuis 2 décennies, rien qu'au Bangladesh, au Népal, au Sri Lanka et en Inde.
1: Mélissa Barra. Après 2 mois de négociations, le fonds d'investissement Apollo s'offre EasyJet, un rachat de la compagnie aérienne britannique pour 6,7 milliards d'euros. La compagnie à bas coût a vu ses bénéfices chuter, notamment en raison du contexte international, mais elle avait de quoi aiguiser les appétits, Antoine Camara.
5: Deuxième compagnie à bas coût sur le marché européen du transport aérien, derrière sa concurrente irlandaise Ryanair, EasyJet dispose de nombreux atouts. Des créneaux horaires d'atterrissage dans des aéroports clés à Londres, Milan ou encore Paris, des avions modernes de type Airbus, ainsi que son activité florissante de voyages organisés. C'est ce qui a convaincu le fonds d'investissement américain Apollo, qui gère plus de 1 000 milliards de dollars d'actifs dans le monde, de mettre la main sur la compagnie britannique. Il remporte ainsi son duel face à l'autre fonds d'investissement américain, Castle Lake, qui a jeté l'éponge ce jeudi. L'opération intervient pourtant dans une période difficile pour le transport aérien européen. En cause, la hausse du prix du kérosène alimenté par le conflit au Moyen-Orient. Entre avril et juin, le bénéfice d'EasyJet a ainsi chuté de 70%. Avec ce rachat, Apollo mise sur les perspectives de croissance de la compagnie britannique. Apollo ne détiendra toutefois pas la totalité du capital d'EasyJet en raison de la réglementation britannique et de l'UE qui empêche le contrôle d'une compagnie aérienne européenne par une société étrangère.
1: L'opération de rachat doit être finalisée au premier trimestre 2027. En France, le Parlement étudie un projet d'autonomie pour la Corse. Il a été adopté en première lecture par l'Assemblée nationale et atterrira au Sénat en octobre. Un projet rejeté par le FLNC. C'est le Front de Libération Nationale Corse, Union des Combattants. Ce groupuscule clandestin indépendantiste a donné mercredi une conférence de presse. Seul le média encore ce matin a pu y assister. Le FLNC a tenu des propos radicaux, menacé les non-corses. Restez chez vous, a dit le groupuscule qui s'insurge contre l'arrivée de milliers de touristes chaque année. Mais ces menaces n'inquiètent pas ces Français du continent qui se rendent chaque année sur l'île méditerranéenne. Antoine Ellis.
5: Envahisseur, c'est le mot choisi par le FLNC pour qualifier les non-corses. C'est le cas de cette jeune femme de 24 ans. Elle se rend tous les étés chez ses grands-parents. La maison a subi deux explosions dans les années 80. Mais aujourd'hui, la situation est bien différente.
6: On ne s'est jamais senti menacé et j'ai même jamais été confrontée à une situation où en fait il y a un corse qui nous a dit qu'on n'était pas la bienvenue et qu'on n'avait rien à faire là. La famille, elle est impliquée dans la vie locale, dans la vie religieuse aussi du village. Les Corses, en fait, nous appellent en corsisant notre nom, en rajoutant en fait un « i » à la fin, par exemple. Ça prouve bien que, en fait, aujourd'hui, on est connu dans le village et que les gens sont complètement gentils avec nous et que, en fait, ils sont OK avec le fait qu'on soit là.
5: Ce quarantenaire partage sa vie entre la région parisienne et sa résidence du nord de la Corse. Il regrette le comportement de certains continentaux.
7: C'est des gens qui vont acheter des terrains avec leur pouvoir d'achat de Parisiens et qui vont venir juste deux mois de l'année et qui, en retour, vont pas aller voir les gens, vont pas essayer d'échanger, de connaître, voilà.
5: Suite à la conférence de presse du FLNC, une enquête préliminaire a été ouverte par le parquet national antiterroriste.
1: Une enquête notamment pour association de malfaiteurs en vue de la préparation d'actes de terrorisme. La récente polémique de la FIFA ouvre une crise dans les instances du football. Il y a quelques jours, le président de la FIFA, Gianni Infantino, a fait marche arrière sur un projet très contesté qui prévoyait d'ouvrir la Coupe du Monde à des investisseurs privés. Malgré donc ce volte-face, l'UEFA, l'instance européenne, maintient sa pression et donc son boycott des prochaines Coupes du Monde. Cette opposition entre la FIFA et l'UEFA ressemble plutôt à un bras de fer entre deux hommes, à savoir les présidents de ces deux instances, Gianni Infantino donc et Alexandre Seferin. Précision avec Baptiste Leduc.
8: Alexandre Seferin est ceinture noire de karaté. Il a donc fait sien l'un des adages des sports de combat, ne jamais relâcher la pression quand l'adversaire est dans les cordes. Gianni Infantino doit d'ailleurs avoir l'impression de se faire malmener par un clone. Tous deux sont avocats de formation, tous deux sont en poste depuis 10 ans, mais ils n'ont pas cessé de s'opposer depuis. Alexandre Seferin montait déjà au front en 2022 pour faire plier le président de la FIFA sur son projet de Coupe du Monde tous les 2 ans. Pour le président de l'UEFA, tous les moyens sont bons pour profiter des polémiques autour de l'instance mondiale. Quand celle-ci a été critiquée cet été pour son inaction dans l'affaire Omar Artan, cet arbitre somalien.
9: Qu'est-ce que vous fêtez ?
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0: Et RFI Matin, ça commence. Bienvenue à vous au programme des 3 heures que nous allons passer ensemble. Le Proche-Orient et cette réunion tripartite à Jeddah, Arabie Saoudite, Turquie et Pakistan se retrouvent en pleine crise au Moyen-Orient. On en parle ce matin. Nous serons aussi en Colombie où l'extrême droite s'installe à la présidence. On évoquera la surchauffe de l'Europe en cette période estivale. Et puis on se penchera aussi sur cette crise qui n'en finit plus au sommet du football mondial. Merci d'être avec nous. On commence avec le journal. Bonjour Lisa Vili.
1: Bonjour Pierre Boudias, bonjour à toutes et à tous.
0: Et à la une, une réunion annoncée entre Arabie Saoudite en Arabie Saoudite entre dirigeants saoudiens, turcs et pakistanais.
1: Oui, l'ordre du jour n'a pas été annoncé, mais les discussions se déroulent en pleine tension entre Téhéran et Washington au sujet de la réouverture du détroit d'Ormuz. L'histoire de son village en lutte face aux démolitions de l'armée israélienne avait fait le tour du monde grâce au film Notherland, comme la vidéo dans laquelle il filme sa propre mort sous les balles d'un colon israélien. Un an après l'assassinat de l'activiste palestinien Aouda Atalen, un colon vient d'être inculpé en Israël. C'est une première depuis le 7 octobre 2023. Cérémonie d'investiture en Colombie ce vendredi pour le nouveau président Abelardo de la Espriega. Et comme preuve de sa volonté de se démarquer de la gauche au pouvoir ces 4 dernières années, il a choisi une ville de l'ouest du pays pour la cérémonie. Et non pas la capitale, Bogota. Et puis les coureuses du Tour de France se lanceront pour la première fois à l'assaut du Mont Ventoux ce vendredi. 7e étape très attendue. Reportage à la fin de ce journal sur ce sommet du sud de la France qui attire des milliers de cyclistes du monde entier chaque année.
0: Le président turc attendu en Arabie Saoudite, son homologue pakistanais est déjà sur place.
1: Réuni par le prince héritier saoudien Mohammed Ben Salman, 3 pays médiateurs entre Téhéran et Washington. Ils n'ont pas partagé l'ordre du jour de leur discussion, mais le détroit d'Ormuz est au premier plan. Alors que l'Iran a indiqué s'être accordé avec le sultanat d'Oman sur un nouvel itinéraire pour les navires, Nicolas Falaise.
2: C'est à Jeddah, sur la mer Rouge, que doit se tenir ce sommet annoncé à la dernière minute. Avec le Pakistan, qui s'est affirmé en médiateur dès les premières semaines de la confrontation États-Unis-Iran, le Pakistan entretient de bonnes relations avec Téhéran, avec Washington et avec les monarchies du Golfe, à commencer par le royaume saoudien. Le premier ministre pakistanais, Shehbaz Sharif, y est donc attendu ce vendredi, aux côtés du chef de l'armée pakistanaise, l'incontournable Asim Munir. Côté turc, c'est le président Recep Tayyip Erdogan qui se déplace à Jeddah. La Turquie, elle aussi, tente d'œuvrer à la désescalade depuis des mois, à la recherche d'une sortie de crise qui serait élaborée par les pays de la région eux-mêmes. C'est l'Arabie Saoudite qui accueille la rencontre en pleine recrudescence des attaques visant ses pétroliers pris pour cible par les Houthis du Yémen alliés de Téhéran. Nouvel effort diplomatique donc, à l'heure où le président des États-Unis enchaîne les déclarations optimistes mais sans traduction concrète à ce stade, qu'il s'agisse de la réouverture du détroit d'Ormuz ou du programme nucléaire de l'Iran.
1: Et selon des sources citées par l'agence France Presse, les 3 pays prévoient de signer un accord de défense mutuelle. En Syrie, une ville à majorité druze et chrétienne de la banlieue de Damas, théâtre d'une attaque hier. Une bombe a explosé dans un minibus tuant 2 personnes. 13 autres ont été blessées selon le ministère de la Santé. Au printemps 2025, déjà des violences confessionnelles avaient fait plus de 100 morts à Jaramana et à Sanaya, une ville voisine, selon l'Observatoire syrien des droits de l'homme.
0: Une première exception à l'impunité face aux crimes contre les Palestiniens en Cisjordanie occupée.
1: Un colon israélien vient d'être inculpé, c'est inédit depuis le 7 octobre 2023. Yenon Levy est accusé d'avoir tué Aouda Atalen, ce professeur et activiste palestinien qui avait participé au tournage du film Notherland, oscarisé l'an dernier. Il avait lui-même filmé le colon le prendre pour cible. Il sera donc jugé pour homicide involontaire par imprudence. Pour l'ONG israélienne de défense des droits humains, B'Tselem, c'est insuffisant. Écoutez Yair Dvir, son porte-parole.
3: La décision de mettre Inon Levy en examen, c'est l'exception qui confirme la règle. L'impunité dont bénéficient en Israël les soldats et les colons qui s'en prennent aux Palestiniens n'est pas une défaillance du système. Il s'agit en réalité d'un élément central d'une politique visant à permettre à la violence de se poursuivre et de s'intensifier. Depuis le 23 octobre, Israël a tué 1100 Palestiniens en Cisjordanie, dont au moins 37 ont été tués par des colons. Parmi les victimes figurent 242 mineurs.

0: Bon nombre de ces meurtres ont été documentés. Un seul Israélien a été mis en examen pour avoir tué des Palestiniens. Et même dans ce cas précis, la mise en examen est intervenue après une pression publique très forte et après une année entière durant laquelle il est resté en liberté et a continué à œuvrer à la création d'avant-postes illégaux.
1: Yair Dvir, le porte-parole de l'ONG B'Tselem, interrogé par Frédéric Misselin.
2: Un changement radical à la tête de la Colombie.
1: Après 4 années de gouvernement de gauche, Gustavo Petro va céder sa place à une figure de la droite dure, Abelardo de la Espriella. Ce vendredi, le nouveau président doit prendre ses fonctions pendant une cérémonie organisée non pas dans la capitale, Bogota, comme c'est l'usage, mais à Cali. Un choix qui, selon le politologue Andrés Davila, illustre bien la volonté de rupture du nouveau dirigeant colombien.
3: Ce qu'Abelardo de la Espriella cherche à démontrer, c'est qu'il ne fait pas partie de la classe politique traditionnelle, que c'est un outsider. C'est ce qu'il a fait tout au long de sa campagne, qui était très différente. Le soir de son élection, son discours a donné lieu à une mise en scène théâtrale, digne d'un chanteur, avec les symboles du football et des chants de supporters. Là, on est dans la même logique. Une fois encore, il cherche à prouver qu'il fait les choses différemment, qu'il rompt avec les traditions, les usages, et surtout qu'il n'a rien à voir avec son prédécesseur. Il a également choisi Cali parce que c'est une ville plutôt acquise à Gustavo Petro et où les mobilisations sociales en 2021 ont été très importantes. C'est donc une façon de défier la gauche et le mouvement de Gustavo Petro.
1: Andrés Davila, joint par Marine de la Moissonnière. La cérémonie d'investiture est prévue à 15h, heure locale.
2: RFI 5h07 en temps universel vers une transition au Venezuela.
1: Majorité et opposition ont en tout cas commencé des discussions hier à Caracas sous la houlette des États-Unis. Après cette première réunion, elles ont assuré dans un communiqué rechercher, je cite, une solution politique, pacifique, démocratique et constitutionnelle et s'accorder sur le respect de la souveraineté nationale. Les rencontres doivent se poursuivre jusqu'à mercredi. Dans la capitale argentine, Buenos Aires, une manifestation de l'opposition au président ultralibéral Javier Milei sévèrement réprimée hier. Quelques milliers de personnes s'étaient rassemblées devant le Sénat qui débattait d'un projet de loi sur la propriété privée. À l'appel de partis de gauche, de mouvements sociaux et de syndicats opposés à cette réforme qui entend consolider la propriété privée et offrir un cadre juridique propice aux investisseurs. Selon eux, elle présente un risque de colonisation et de fragmentation du pays.
2: Aux États-Unis, le géant du numérique Meta a sommé de verser près $1 milliard à un État américain.
1: Un juge du Nouveau-Mexique vient d'ordonner à l'entreprise de financer un fonds destiné à réparer des dommages causés aux mineurs. Il a jugé Facebook, Instagram, WhatsApp responsables de troubles à l'ordre public, une première aux États-Unis pour des réseaux sociaux. Un montant décidé hier, plus de $560 millions, qui donc s'ajoute à une autre condamnation en mars et servira à financer des programmes de santé mentale et de prévention. Le juge a aussi imposé de fortes restrictions sur l'accès des mineurs à leur compte.
2: $180 millions, c'est cette fois la somme au cœur d'un bras de fer entre Madagascar et le Fonds monétaire international.
1: Oui, des financements promis par le FMI qui devaient être versés le mois dernier, mais le gel des prix des carburants décidé par les autorités malgaches en avril, qui doivent donc être compensés par l'État qui paye la différence aux entreprises pétrolières, ne plaît pas au FMI. En effet, cela est contraire aux conditions de rigueur budgétaire. Guilhem Fabry, pour surmonter ce blocage, le gouvernement malgache veut démontrer qu'il dispose d'autres leviers pour équilibrer ses finances publiques.
4: La suspension de l'ajustement automatique des prix du carburant à la pompe décidée par les autorités malgaches ne plaît guère au FMI. Avec ce mécanisme, le prix du litre d'essence fluctuait chaque mois en suivant les cours mondiaux, sans dépasser une limite de 200 ariars à la hausse comme à la baisse. Pour protéger le consommateur face à la crise au Moyen-Orient, l'État malgache préfère subventionner les sociétés pétrolières. Une décision défendue mercredi par le ministre de l'économie, Erinzat Vramyarisson, face à la presse malgache.
5: Ce n'est pas le moment d'augmenter le prix du carburant, car cela va engendrer de l'inflation. Madagascar ne supportera pas une nouvelle crise sociale ou politique avec un impact à long terme. La relance économique est en marche. Nous ne voulons pas l'interrompre et revenir au point de départ.
4: Le ministre met en avant plusieurs leviers pour favoriser favoriser l'équilibre des comptes publics.
5: Nous avons expliqué au FMI que nous allions développer l'assiette fiscale et renforcer la lutte contre la corruption qui a miné l'économie malgache. L'argent récolté grâce aux contrôles fiscaux dans les entreprises a presque doublé au premier semestre 2026 par rapport à l'année précédente. C'est un effort de longue haleine. Les acteurs de la corruption ne sont pas des petits poissons, mais des gens influents.
4: Les autorités malgaches ont annoncé maintenir le gel des prix à la pompe jusqu'à la fin de l'année. Elles espèrent tout de même convaincre le FMI d'étudier leur dossier lors d'une prochaine réunion fin août. Les 183 millions de dollars, pas encore versés, sont déjà inscrits dans les prévisions budgétaires nationales. Guillaume Fabrion, Tananarive, RFI.
1: En Thaïlande, ce vendredi, une fusillade dans un lycée au nord de la capitale a fait au moins 2 morts et 15 autres blessés, selon des médias locaux qui précisent que le tireur, un adolescent, a été tué.
2: En cyclisme, après la victoire de la Mauricienne Kim Lecourte-Piennard hier sur la 6e étape, c'est le jour J.
1: Les coureuses du Tour de France femmes vont affronter le Mont Ventoux, ce col mythique du sud-est de la France, et c'est la première fois de l'histoire du Tour féminin. Plus de 21 km d'ascension pour une arrivée à 1910 mètres d'altitude dans un paysage lunaire. Le défi attire chaque année de nombreux amateurs du monde entier. Anne Dufort-Cornillet a rencontré quelques courageux.
6: Bon, tout le monde pas comme ça. Voilà, il faut bien s'entraîner, mais il a fait, c'est super.
7: Chaque été, ils sont des centaines à gravir le Mont Ventoux, comme Dimitri et Clément, venus en famille, relever le défi.
8: Moi, je suis content, j'ai réussi mon objectif. Même si j'ai mis du temps, je suis quand même content.
9: C'était quoi vos sensations pendant la montée ?
8: Mal aux cuisses surtout. J'ai pas eu tout regardé les paysages, j'ai juste vu ma roue et le sol.
7: Venir à bout du géant de Provence, au moins une fois, est un accomplissement. Certains tombent sous le charme et ne peuvent plus s'en passer, comme Marie, coureuse amateur, devenue experte locale.
10: C'est ça, je l'ai monté plus de 500 fois. Chaque recoin, chaque pente, j'arrive à gérer les endroits où on peut donner un petit peu plus de force. Voilà, c'est
7: une passionnée, émue à chaque montée.
10: Ça dépend de chaque personne, mais voilà, pour moi c'est une fierté à chaque fois.
7: Surnommé le Mont Chauve, le Ventoux fascine autant qu'il impressionne. Théâtre de duels épiques, mais aussi de tragédies comme le décès du cycliste britannique Tom Simpson en 1967. Son histoire et son sol désertique le rendent unique. L'inscrire au parcours du Tour de France Femmes n'est donc pas anodin. Anne Dufort-Cornillet, au sommet du Ventoux, RFI.
1: Le peloton qui partira à 11h15, temps universel, et commencera l'ascension aux alentours de 14h30. Et pour voir en images ce qui attend les coureuses, rendez-vous sur nos réseaux sociaux.
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0: Et vous, des amateurs de reggae en France, le festival No Logo en Bretagne qui démarre aujourd'hui et qui se débrouille depuis toujours sans sponsor, ni mécène, ni subvention.
1: Et puis le Real Madrid s'offre Yann Diomandé. Le club a officialisé la signature de l'ailier ivoirien pour un transfert estimé à 140 millions d'euros. On y revient dans le journal des sports, juste après votre journal. Pendant que les négociations se poursuivent entre Washington et Téhéran, les médiateurs de ce conflit se retrouvent, eux, en sommet.
0: L'Arabie Saoudite, la Turquie et le Pakistan se retrouvent aujourd'hui à Jeddah. Il sera question d'un accord de défense mutuelle 5 mois après le début du conflit, déclenché par les frappes israélo-américaines sur l'Iran et qui ont plongé la région dans l'instabilité. L'Arabie Saoudite, dans le même temps, censure un peu plus les voix dissidentes. Selon Al-Qast, une organisation saoudienne de défense des droits humains, des dizaines de comptes ont été bloqués dans le pays par le réseau social X, des comptes tenus par des opposants, des voix dissidentes, donc 65 précisément depuis la mi-juillet, toujours selon Al-Qast. Avant X, Meta, la maison mère de Facebook, avait fait de même en obéissant à une demande du pouvoir saoudien. Guilhem Deltey.
2: Depuis des années, Ghanem El-Mansarir attaque frontalement le pouvoir saoudien. Dans cette vidéo, l'opposant dénonce la corruption du prince héritier et le traite de salaud, fils de salaud. En mai, YouTube l'a informé que ces deux chaînes sont désormais coupées en Arabie Saoudite. Motif invoqué, des plaintes déposées par une entité gouvernementale. Mais pour Yahya Assiri, qui a créé Al-Qast, une organisation saoudienne de défense des droits de l'homme, l'argument juridique ne tient pas.
3: Bien sûr, la législation saoudienne interdit de critiquer le roi, la famille royale ou le prince héritier. Mais ce que nous disons à toutes ces plateformes, c'est qu'elles sont basées aux États-Unis ou en Europe. Elles doivent donc respecter les lois en vigueur dans ces pays. Elles doivent également respecter le droit international en matière de droits de l'homme.
2: Ces opposants saoudiens vivent désormais à l'étranger, mais leur voix continuait de déranger les autorités de Riyad, estime Yahya Assiri.
3: Nous voulons que les responsables des violations de la loi et de la corruption dans le pays soient amenés à rendre des comptes. C'est pourquoi nous voulons que la population nous écoute. Et en bloquant l'accès à nos comptes, cela devient très difficile.
2: La censure des réseaux sociaux n'est pas nouvelle, estime Yahya Assiri. Le militant dénonce la mise en place d'algorithmes rendant aussi moins visibles les publications de son organisation. Depuis le rachat de Twitter par Elon Musk, il estime qu'Al-Qast a perdu 20% de ses abonnés.
0: L'Arabie Saoudite qui a subi sur son sol une nouvelle attaque des rebelles houthis, 11 blessés hier dans le sud, dans une région frontalière avec le Yémen. Ces rebelles alliés de l'Iran ont aussi mené un raid sur une base militaire du Yémen. Au moins 58 soldats sont morts. Les houthis disent avoir agi en représailles ou renforcement, selon eux, des troupes yéménites appuyées par l'Arabie Saoudite. C'est le bilan le plus meurtrier depuis la trêve de 2022 entre les deux camps et cela réveille aussi le spectre de la guerre civile. Nicolas Falaise, qui sont précisément ces rebelles yéménites ?
4: Les Houthis, ou Ansarullah, selon leur nom officiel, sont un mouvement politique armé dont les membres appartiennent à une branche minoritaire de l'islam chiite. Dans l'histoire mouvementée du Yémen, l'insurrection des Houthis contre le pouvoir central connaît un tournant en 2014, lorsque les rebelles s'emparent de Sanaa, la capitale, et de vastes territoires du nord. L'année suivante, plusieurs pays de la région, emmenés par l'Arabie Saoudite, entrent en guerre contre les Houthis. Pour le royaume, pas question de voir un mouvement proche de l'Iran prendre pied à sa frontière. Mais malgré sa supériorité militaire, la coalition saoudienne n'a jamais réussi à vaincre les Houthis. Ces derniers se revendiquent de l'axe de la résistance des alliés de Téhéran dans la région. Ces dernières années, ils ont tiré des missiles en direction d'Israël, en soutien aux Palestiniens. Ils ont aussi montré leur capacité à perturber le trafic maritime en mer Rouge et ils multiplient depuis quelques semaines leurs attaques contre des cibles pétrolières saoudiennes.
1: La falaise. Pour tenter de rejoindre l'Europe, des milliers de migrants passent par la Libye, un pays toujours plus dangereux pour ces candidats à l'asile.
0: Où ils risquent la prison, la torture, les demandes de rançon aussi. Si ces migrants sont souvent dépouillés par les passeurs, par les gardiens de prison, ils le sont aussi par les employés du ministère de l'Intérieur. C'est ce que révèle Transparency International. L'ONG déplore un racket organisé au vu et au su du pouvoir de Tripoli ou d'Ibrahim.
5: Des migrants travailleurs sont soumis depuis un an à des taxes de près de 500 dinars libyens, soit l'équivalent de 70 euros, ce qui représente une somme considérable pour eux. Toutes les raisons sont bonnes pour les arrêter. un permis de séjour périmé, une carte de sécurité sociale non renouvelée. Pour Tariq Lamloum, directeur du centre de Benghazi pour les migrants, il ne s'agit pas de vérifier le statut du résident ou d'appliquer la loi, mais de cibler tout étranger dans le but de lui extorquer de l'argent.

0: argent.
1: Selon les témoignages, entre 60 et 150 personnes sont ainsi arrêtées quotidiennement. C'est devenu un système bien rodé. Ces extorsions existent depuis plus d'un an. Bien entendu, des responsables au ministère de l'Intérieur justifient cela en affirmant que les salaires des agents de sécurité ne sont pas payés régulièrement. Autre argument, ils disent que le ministère de l'Intérieur est très peu subventionné par le gouvernement alors qu'il a besoin d'organiser le séjour de ces migrants ou de les renvoyer dans leur pays d'origine. Le gouvernement a est parfaitement au courant de ces pratiques.
2: Ces agents de sécurité continuent donc d'agir sur les barrages en plein jour et en toute impunité. Parfois, l'argent est soutiré à des personnes qui ne travaillent pas, mais qui sont simplement à la recherche d'un travail, regrette Tarek Lamloum.
3: La Libye, d'où partent chaque année des milliers de personnes qui espèrent rejoindre l'Europe. Cette semaine, en trois jours, 267 migrants ont été secourus au large de la Crète. En Thaïlande, le bilan revu à la hausse après une fusillade dans un lycée réputé près de Bangkok. Au moins 7 morts selon la presse locale. 7 morts dont le tireur, un adolescent âgé de 14 à 15 ans.
4: En Colombie, le nouveau président entre en fonction aujourd'hui.
3: L'avocat d'extrême droite Abelardo de la Espriella a été élu le 21 juin en promettant de combattre le narcotrafic. La violence des groupes armés en rupture donc avec la politique de paix totale du président sortant Gustavo Petro. On y revient plus en détail dans le dossier du journal de 9h, heure de Paris. Toujours sur le continent, des heurts ont éclaté en Argentine entre des manifestants et la police. Des milliers de personnes marchaient hier à Buenos Aires contre un projet de loi sur la propriété privée porté par le gouvernement ultralibéral de Javier Milei. Le texte examiné en ce moment par le Sénat prévoit notamment de faciliter les expulsions pour les locataires qui ne paieraient pas leur loyer.
4: À la file, il est 8h08 ici à Paris. En France, les pompiers continuent de lutter contre les incendies.
3: Sous des températures étouffantes dans le sud, avec des feux dans la Drôme, dans le Var, la situation s'améliore dans l'Aude, département entre la Méditerranée et les Pyrénées. Mais c'est en Gironde, dans le sud-ouest, que les flammes ont fait le plus de dégâts. Le méga-feu, s'il est maîtrisé, a détruit plus de 40 000 hectares, avec de nombreuses habitations détruites, des massifs forestiers entiers qui ont été calcinés et qui mettent en danger la filière de bois local. Pierre-Olivier a rencontré le gestionnaire de la forêt communale du Porge, la commune la plus touchée par les flammes.
5: Sur la table de son salon de jardin, Jean-Luc Le Sueur a déplié une gigantesque carte.
6: C'est une carte de la commune du Porge. Sur la partie forêt, nous avons 4200 hectares.
5: 60% sont partis en fumée. Un coup dur pour la ville qui va devoir écouler tout ce bois de pin calciné à bas prix, car du bois brûlé est moins valorisé que du bois sain.
6: Par exemple, toutes les parcelles de gros pins, c'est une valeur marchande entre 50 et 60 euros le mètre cube. Et là, peut-être que ça partira aux alentours de 10 euros, 15. Mais par exemple, le petit bois qui partait en papeterie et tout, ils ne pourront pas le prendre. C'est une grosse catastrophe.
5: Et la commune n'est pas la seule impactée.
6: Tous les propriétaires privés vont être confrontés à la même chose.
5: Une fois ces dizaines de milliers de pins rasés, dans les semaines qui viennent, il faudra replanter et s'armer de patience.
6: Alors 15-20 ans, c'est surtout pour les premières éclaircies, mais pour une coupe rase, on est plus sur un terme de 50-60 ans. Ça va être un manque à gagner énorme.
5: La préfecture de Gironde a déjà prévu de soutenir financièrement la filière bois. Se posera aussi la question de l'adaptation des futures forêts aux incendies. Pierre-Olivier Leporge, RFI.
3: Et cette saison des feux continue de battre tous les records en France des incendies favorisés par le réchauffement climatique d'origine humaine.
4: Les forêts après le feu, on en parle avec notre invité. Juste après ce journal, on sera avec Sylvain Delzon, docteur en écophysiologie, spécialiste de la résistance des arbres à la sécheresse. Toujours en France, le parquet antiterroriste ouvre une enquête après les menaces d'un groupuscule indépendantiste corse.
3: Enquête notamment pour association de malfaiteurs en vue de la préparation d'actes de terrorisme, le FLNC. Le Front de Libération Nationale Corse Union des Combattants s'est exprimé cette semaine. Une quinzaine d'hommes encagoulés qui ont menacé les non-corses, notamment les Français du continent, qualifiés d'envahisseurs. Restez chez vous, ont-ils dit. Le FLNC rejette aussi un projet d'autonomie de l'île qui sera bientôt examiné par le Sénat. Le texte a déjà été validé en mai par l'Assemblée nationale, notamment par Michel Castellani, député corse du parti Liot, qui ne s'inquiète pas, lui, des derniers propos du FLNC.
0: Nous, en Corse, on a pratiquement l'habitude de ce genre de communiqué de la part du FLN. Hein. Moi, je ne commente pas les termes du FLN, mais ce que je sais, c'est que la population de Corse augmente à un rythme qui est 4 fois le rythme moyen de la démographie française. La très forte croissance de la population corse est tractée uniquement par les mouvements migratoires positifs. Ça, c'est une réalité. Cette réalité, on la voit sur le terrain, c'est que dès qu'il y a une maison en vente, elle est prise par des continentaux, ou par des étrangers d'ailleurs. Il est évident que cette société insulaire qui a été longtemps protégée, qui a eu longtemps ce sentiment d'appartenance et puis sa cohésion interne, elle est complètement dans une bourrasque, ça c'est évident.
3: Michel Castellani avec Marie Lecoq.
4: C'est l'un des festivals majeurs du reggae en France. Le festival No Logo ouvre ses portes cet après-midi dans l'Ouest.
3: En Bretagne, où les grands noms du reggae et du dub sont à l'affiche, Shaggy, The Congos, Meryl ou Zentone se succéderont sur scène et sur 3 jours, une programmation ambitieuse, pourtant sans le moindre financement extérieur. Et ça fait 9 ans que ça dure, Léa Boutin-Rivière.
7: Au No Logo, la règle est simple, pas de sponsor, pas de publicité, pas de mécénat, le festival se veut 100% libre.
8: C'est un choix d'indépendance totale.
7: Michel Jovanovic, le directeur et programmateur du festival.
8: C'est au festivalier de décider si un événement comme le nôtre mérite de perdurer. C'est une remise en question tous les ans pour vérifier que le public adhère à ce concept.
7: C'est donc le public et uniquement le public qui finance le 1 400 000 euros de budget du No Logo à travers la billetterie, les stands alimentaires et le camping. Le festival se charge de son côté de négocier des cachets moins conséquents pour les artistes et partage ses infrastructures avec un autre événement pour mutualiser les coûts. Autant de décisions qui permettent au festival de se passer aussi des subventions publiques.
8: On voit quand même qu'il y a de plus en plus d'événements qui reçoivent moins de subventions. C'est peut-être une tendance qui va se prolonger au fur et à mesure. Ensuite, c'est clair qu'on ne souhaite pas non plus être associé à des éventuels gouvernements qui seraient complètement en dehors de la philosophie de l'événement.
7: Une philosophie qui tient notamment au slogan « À vous de décider ». Cette année, toutes les places ont été vendues.

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et Christophe. La police pense d'abord qu'il s'agit très probablement d'un homme, étant donné la violence qu'il portait à la tête. Mais les enquêteurs

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6: Qu'on se la représente comme le canon d'une musique exigeante dont la confection repose sur des bases solides ou comme une pensée de la musique adossée à un savoir académique, ce qu'on appelle la musique classique se perçoit volontiers comme le contraire de la musique commerciale, alors qu'en monnayant leurs prestations à des prix faramineux, en adaptant leurs prestations aux circonstances les plus payantes, certaines stars romantiques, devenues grands noms de la musique classique, ont bel et bien joué le jeu d'un vedettariat dont le rappel vient effriter la frontière bien artificielle qui voudrait donc distinguer la musique classique d'une part et la musique commerciale d'autre part. Pour ce numéro brillé de Métaclassique, nous sommes installés à la bibliothèque Lagrange-Fleuret pour échanger avec deux musicologues venus évoquer des figures oubliées qui étaient pourtant des vedettes du 19e siècle, Charles-Valentin Alcan et Sigismund Thalberg. Alcan sera évoqué par Thomas Vernet qui, avec Cécile Reynaud, a réuni une quinzaine d'études pour un ouvrage collectif intitulé Charles-Valentin Alcan, le piano visionnaire, publié par la Société Française de Musicologie, et Thalberg sera évoqué par Roselba Agresta, qui publie aux éditions Hermann le livre Sigismund Thalberg, une star à l'âge romantique.

0: Extrait de la fantaisie sur des thèmes de Moïse, l'opus 33 de Thalberg avec au piano Marc-André Hamelin. Bonjour Rosalba Agresta.
1: Bonjour David Christopher.
0: Je ne pouvais pas m'empêcher en écoutant toutes ces notes d'imaginer une pluie de pièces de monnaie tellement cette pièce pourrait devenir lucrative dans le contexte dans lequel elle est donnée un certain 31 mars 1837, soir où Thalberg se retrouve en duel avec Franz Liszt, un duel pianistique qui se voulait philanthropique et donc qui était un concert à bénéfice.
1: C'était un concert à bénéfice organisé par la princesse Christina Trivulzio di Belgioioso. C'était un concert qui rentrait dans une série de manifestations caritatives au bénéfice des réfugiés italiens. Et la princesse joue sur cette rivalité Liszt-Thalberg et invite les deux pianistes à ces manifestations qu'elle organise pour faire monter justement le revenu de la récolte qu'elle espère faire pour ses compatriotes.
0: Et alors qui dit se mettre en duel, même si on ne cherche pas spécialement de gagnant, en tout cas on rivalise de virtuosité, on étale ses capacités techniques incroyables.
1: Ils ont étalé leurs capacités techniques, l'un avec Thalberg, donc avec la fantaisie sur Moïse, et Liszt avec la fantaisie sur Niobe, et qui est complètement à l'opposé de

0: fantasy que nous venons d'écouter, parce qu'elle joue plutôt sur le côté brillant, sur le côté staccato, alors que chez Thalberg, la pièce que Thalberg avait choisie était plutôt, mettait en valeur le chant, le côté chantant du piano, pour lequel Thalberg a été connu et a été célèbre.
1: D'où le recours d'ailleurs à un air d'opéra, le thème de Moïse qui vient de Rossini. C'est un genre, la fantasy, qui n'est pas forcément goûté par tout le monde dans les années 1830. Vous avez relevé dans la revue et gazette musicale de Paris en janvier 1837, donc finalement peu de temps avant cette soirée, que c'est une des œuvres les plus prétentieusement vides et médiocres que nous sachions, mais encore c'est là une chose souverainement monotone et partant souverainement ennuyeuse.
0: Mais c'est Liszt qui dit ça.
1: Ah, c'est Liszt.
0: C'est son rival.
1: Ah, d'accord. Ah oui, donc ça rentre dans...
0: Ça rentre dans la construction de la célébrité et dans le duel, parce que le duel chez la princesse Belgioiose a été préparé justement par une polémique dans les pages de la revue et gazette musicale où Liszt a publié un article où il a attaqué l'art de son rival, Thalberg. Et par ailleurs, cet article s'est retourné contre lui parce que les partisans de Thalberg se sont mis à écrire, même dans d'autres journaux, en attaquant Liszt, en lui reprochant le fait qu'il prenne le droit d'attaquer son rival, et pas faire une lutte à armes égaux, c'est-à-dire pas lutter avec lui en musique, mais lutter avec lui en tant que critique. Et okay. Ça, ce n'était pas accepté. Et d'autre part, il y a l'influent musicographe belge, François Joseph Fétis, qui prend parti aussi pour Thalberg. Et donc, il y a une véritable diatribe qui s'instaure dans les pages de la revue et gazette entre Liszt et Fétis.
1: Donc, c'est une espèce de culture de clash.
0: Exactement.
1: Où, en fait, plus ils se clashent l'un et l'autre, et plus ils sont encore plus célèbres à l'arrivée. Donc, finalement, ils sont co-bénéficiaires de ce genre de combat.
0: Exactement. Et aussi, ils font... Ils prennent des postures qui vont entretenir une image particulière publique d'eux-mêmes. Par exemple, dans tout ce brouhaha de réponses, d'accusations dans la presse, Thalberg ne répond jamais. Mmh. Et donc, il fait entretenir par la presse une image de pianiste neutre, calme, pas belliqueux, contrairement à Liszt qui l'attaque dans les journaux. Et donc, il bénéficie de cette polémique que Liszt lui-même a lancée. Et cette polémique bénéficie à la notoriété, à la célébrité de Thalberg.
1: Ouais. Vous faites une différenciation entre différentes formes de notoriété. Il y a la gloire, il y a la réputation, il y a la célébrité. Et surtout, est-ce qu'ils sont conscients aussi de ces échelles ?
0: Ils sont à peu près conscients. Ils différencient la célébrité de la réputation dans les articles de presse que j'ai lus. Aujourd'hui, tout cela a été bien théorisé. L'historien Antoine Lilti a fait une véritable distinction, une histoire des célébrités où il considère la gloire comme quelque chose qui est obtenu par des individus exceptionnels pour leurs exploits et qui est obtenu à titre posthume surtout. Mmh. Alors que la réputation est quelque chose qui est construite socialement, c'est un groupe qui reconnaît l'un des leurs en tant qu'individu qui émerge au sein du groupe même. Et la célébrité, c'est encore différent. Ça serait en quelque sorte une réputation étendue, parce que même des personnes qui sont extérieures au groupe connaissent la personne célèbre, mais elle est surtout entretenue par les médias au XXe siècle et par la presse au XIXe siècle.
1: C'est ça, ça veut dire qu'il faut des médiateurs, et puis il y a des attributs de la célébrité comme l'existence d'un impresario. Dans le cas de Thalberg, il y a un certain Maury qui va travailler avec lui et qui va participer à en faire une vedette.
0: Il participe. Maury n'était pas encore un véritable impresario, c'était un violoniste anglais qui organiser ses tournées dans les provinces britanniques, et Thalberg, il s'associe à Maury et à d'autres musiciens, la cantatrice Albertazzi, Brizzi, etc. Et donc, il bénéficie de tous les contacts que Maury a dans les provinces anglaises. Et pour sa tournée qu'il a donnée entre 37 et 38, il peut donner des concerts dans plusieurs petites villes anglaises, en province, grâce au contact de Maury. Mais lorsque Maury se retire parce qu'il a été nommé, il a eu un poste à Londres dans un orchestre qui d'ailleurs a été éphémère. Thalberg ne cherche pas un autre impresario, mais il organise lui-même ses propres concerts. Donc il était un peu, il joue sur cette ambivalence, il repose sur cette figure émergente d'impresario qui n'en est pas encore un, mais il organise aussi ses concerts à l'ancienne, en prenant des contacts lui-même avec les musiciens locaux. Et cela, il le fait d'une manière beaucoup plus flexible que s'il était avec un impresario. Je donnerai l'exemple des concerts qu'il a donnés à Dublin. Le directeur du Théâtre Royal de Dublin a pris contact avec Thalberg et donc là, il l'a invité à jouer à ce théâtre le 2 janvier 1838. Il a annoncé dans la presse en disant « j'ai réussi à avoir ce grand pianiste seulement pour une fois », etc. Et deux jours plus tard, il annonce à nouveau « j'ai réussi à obtenir une deuxième soirée pour ceux qui ne l'auraient attendu. Venez, c'est la dernière fois qu'il jouera à Dublin. » Deux jours plus tard, il y aura encore une dernière soirée. Et
1: une stratégie de réclame.
0: C'est une stratégie de réclame, c'est une stratégie de création de l'attente. Et Thalberg, il le fait souvent dans sa carrière. En 1939, il annonce, certains journaux anglais annoncent qu'il se retirera de la vie de concert, alors que rien ne prouve qu'il avait cette intention.
1: Il fait le coup des adieux, quoi.
0: Il fait le coup
1: Mais ça veut dire qu'il va composer une musique à la hauteur de la situation qu'il génère, qui précisément va être hyper brillante, extrêmement virtuose, jusqu'à s'inventer plus de mains qu'il n'en a. Il développe ce qu'on appelle la technique des trois mains.
0: Il développe cette technique qui est, du moins, lui est attribuée. Lui-même, dans une lettre à Hiller, dit qu'il est l'inventeur, celui qui l'a développé, mais pas celui qui s'en sert de manière exclusive, parce que tout le monde, après, va s'en approprier. Il s'agit d'une manière nouvelle de traiter le piano, en rajoutant un troisième niveau entre l'accompagnement et la mélodie chantante, qui est généralement confiée à l'aigu du piano. Donc Thalberg rajoute ce troisième strate et son intelligence, c'est de confier la mélodie à cette partie médiane du piano et à la faire jouer avec les deux pouces alternativement. Et donc, il arrive à obtenir du piano un volume sonore qui était inouï et qui faisait que le public doute que ce soit un seul pianiste qui produise tout ce son. Les gens commencent à dire qu'il a trois mains, donc cette technique a pris le nom de technique des trois mains. Et on commence à parler du pianiste à 20 doigts, d'où le célèbre portrait charge de Dantan qui lui prête 10 doigts pour chaque main.
1: Pour chaque main, qui est une façon de représenter cette troisième main. Son prof, Ignace Moscheles, se met lui-même à utiliser cette technique.
0: Se met lui-même. Thalberg, il avait pris des leçons avec Moscheles, et Moscheles, il a toujours eu un regard de fascination et un peu de méfiance, mais lui-même, il adopte cette technique parmi tant d'autres. Mendelssohn, il le fait aussi. Et il y avait un pianiste qui était en quelque sorte précurseur par rapport à Thalberg. C'est un pianiste qui n'est pas très connu et qui s'appelle Francesco Pollini. C'est un Italien.
1: Qui était un élève de Mozart.
0: Qui était un élève de Mozart et qui, en 1821, a publié Esercizi in forma di toccata, où il écrit la musique à l'aide de trois portées. Et donc, nous sommes tout à fait dans cette atmosphère thalbergienne, parce que la musique de Pollini témoigne de cet élargissement des possibilités expressives du piano par l'ajout de ce troisième niveau, même si Pollini ne confie pas le chant à la partie médiane du piano. Et donc, on reste dans l'aigu.
1: Voici donc une application de cette technique utilisée par le prof de Thalberg, Ignace Moscheles. C'est la septième étude de son opus 95 qui est intitulée La tendresse. Elle est ici interprétée par Noël Lee.

0: Tendresse, l'étude numéro 7 de l'opus 95 de Moscheles, qui était un élève de Salieri d'ailleurs, ici interprété par Noël Lee. Bonjour Thomas Verdet.
1: Bonjour David Christoffel.
0: Vous dites de Charles Valentin Alcan qu'il a cherché à se soustraire du monde, ou du moins à s'en tenir à distance. Les poses qu'il adopte pour ses portraits photographiques, dos tourné et le regard fuyant l'objectif, expriment de façon éloquente sa manière particulière d'être au monde. C'est-à-dire de s'en cacher, quasi.
1: De s'en cacher. En écoutant Rosalba à l'instant, je regardais aussi la couverture de son livre très coloré, inspiré par Andy Warhol, et je me disais que c'était une couverture qui allait très bien à Thalberg, mais pas du tout à Alcan. J'imagine pas du tout Alcan
0: dans noir
1: cette
0: et blanc.
1: Position. Je l'imagine en noir et blanc, mais je l'imagine aussi tourner le dos à l'objectif. Et c'est assez saisissant d'ailleurs, ces photographies où on le voit ostensiblement tourner le dos au photographe et au spectateur, dans une mise très correcte de bourgeois du 19e siècle, redingote et chapeau haute forme, parapluie à la main, mais vraiment ostensiblement tourner le dos au spectateur. Et effectivement, c'est une manière assez particulière d'être au monde, de briller d'une certaine manière.
0: Alors, il est brillant.
1: Il est né brillant. Ouais. C'est un enfant brillant, qui avait tout pour être un enfant prodige et génial. Enfin, il a un premier prix de piano au conservatoire à 10 ans, il tente le prix de Rome à 18, il fait tout dans un début de carrière pour tout le cursus honorum du parfait compositeur romantique. Mais ça ne marche pas. Ouais. Aussi bien qu'un Thalberg ou d'autres compositeurs de son époque, pour des raisons qui lui sont sans doute propres et qui forment cette personnalité à part et qui a interrogé ses contemporains.
0: Alors, on dit que les autres compositeurs de l'époque, dans le livre collectif que vous dirigez avec Cécile Reynaud, il y a une contribution d'Alexandre Advitky qui explique que c'est aussi pour briller qu'Alcan se met à composer en plus de seulement jouer du piano, c'est-à-dire qu'il est d'abord virtuose et il devient un compositeur pour continuer à être que mieux virtuose.
1: Oui, puis il fait tout pour devenir... il suit ce chemin de l'interprète qui ne peut pas se contenter d'être interprète, qui a des choses à dire en tant que compositeur. Il tente le prix de Rome pour réussir, c'est la voie royale, le prix de Rome, pour atteindre le grand opéra et pour mettre ses pas dans ses illustres prédécesseurs, mais dès ses cantates du prix de Rome en 1832-1834, c'est un premier échec et qui sera sans doute assez fondateur dans sa carrière et dans ce repli progressif du monde.
0: L'échec, il peut aussi s'expliquer par le fait qu'il est surtout habitué à faire des grands concertos de bravoure à la Doucet, à la Houmed. Il est parti pour être dans un pianisme tel que l'idée même de faire une cantate doit être un peu à côté de sa vie musicale habituelle.
1: Oui, et puis je pense que, c'est ce que dit bien Alexandre dans son texte, c'est qu'il arrive en tant que... Il arrive au mauvais moment aussi dans l'histoire du prix de Rome. C'est qu'il arrive à un moment où on attend autre chose. Il arrive à un moment où dans l'histoire du prix, il y a une sorte de... pas de révolution, mais d'évolution plutôt, du prix de Rome. Quand il concourt, on attend de lui autre chose que la préparation pour laquelle il avait été fait. Donc des cantates à plusieurs voix, sur des livrets qui pouvaient être humoristiques, et ça, c'est des dimensions qu'il saisit mal, sans doute, le jeune Alcan, et qu'ils ne lui vont pas très bien.
0: Et alors, une quinzaine d'années plus tard, il se présente au poste tant convoité de professeur de piano au conservatoire en 1848. Il échoue et il est dit dans le livre que son penchant pour la misanthropie s'accentue, si bien qu'on ne sait pas qu'est-ce qui est la cause de quoi entre l'échec et la misanthropie.
1: c'est vrai qu'après cette date-là, après 1848, il y a un retrait du monde. Oui. Jusque dans ces années-là, c'est quelqu'un qui quand même, et on le voit dans ses correspondances avec Chopin, avec Massarnau, l'Espagnol, c'est quelqu'un qui a quand même une vie sociale qui est celle d'un musicien qui veut percer dans le pari musical de l'époque, très concurrentiel aussi. Il ne s'agit pas seulement d'être virtuose, il faut quand même trouver à se démarquer. Et l'échec de 48 est vraiment un marque...
0: Il y a un avant-après.
1: Blesse. Oui, il y a quand même une... Ça fait date dans sa carrière, et il y a un retrait du monde à partir de cette date-là.
0: Il y a un retrait du monde un peu plus définitif, c'est quand il meurt. Et là, son fils de la Borde, qui est lui-même prof au conservatoire, va prendre le relais de la célébrité de son père en essayant de caser ses partitions pour des concours d'entrée ou de sortie.
1: Oui, enfin, déjà, il y a cette relation complexe entre ce père et ce fils non reconnus, d'une admiration du fils pour son père, un rendez-vous manqué. Et c'est vrai qu'après la mort d'Alcan, de Laborde va cultiver la notoriété de son père, pas seulement dans sa classe, mais en jouant lui-même les œuvres de son père. Et pour un compositeur dont on dit qu'il ne recherchait pas la notoriété, de Laborde va jouer à l'exposition 1889, je crois, ouais. À l'exposition universelle des pièces d'Alcan qui vont être remarquées. Donc pour un compositeur qui voulait être discret, c'est un peu raté.
0: Parce que vous avez regardé un peu les articles qui paraissent sa mort. Il y a un article de Arthur Pougin qui, en le connaît comme un grand artiste, malheureusement trop modeste, et qui semblait se complaire dans le silence et la solitude, au rebours de tant d'autres qui remplacent le talent par la recherche bruyante de notoriété plus ou moins frelatée. Si bien qu'on a le paradoxe d'un compositeur qui aurait été comme ça très longtemps dans sa vie, très en retrait, et en même temps qui fait une musique quand même, qui reste très brillante.
1: Très brillante. Mais c'est vrai que c'est quand même une énigme, Alcan, et ça l'a été pour ses contemporains comme ça l'est pour nous. Et moi, j'ai bien, en travaillant sur cette fortune posthume d'Alcan, je me suis demandé, effectivement, j'ai repris à mon compte une interrogation de Camille Benoît, du critique Camille Benoît, qui s'est demandé, mais qu'est-ce qu'Alcan, finalement? Et je n'ai pas eu la réponse. Je crois qu'il nous échappe toujours, l'homme Alcan nous échappe toujours, mais... Sa musique est là et reste, et elle a été défendue. Je crois que c'est sa musique que défendait son fils. Ouais. Et je crois que c'est quelqu'un qui a intrigué justement par ce retrait du monde. Ce que dit Pougin, ce que dit Marmontel aussi, quand il dit que c'est quelqu'un qui ne recherchait pas la notoriété dans un 19e siècle. Ou le vedettariat, on en parlait précédemment avec Thalberg. Bien, quelqu'un qui ne la recherche pas, ça pose question.
0: Enfin,
1: ça interroge.
0: Ça grippe un peu le système.
1: Ouais. Moi, je pense que celle qui l'a le mieux cerné, c'est Georges Sand, en tout cas, qui le qualifie de pianiste célèbre, de musicien savant et d'homme de cœur. Et je crois que ces trois dimensions-là sont celles un peu qu'on a essayé de montrer dans le livre, que ce n'est en tout cas pas le misanthrope enfermé juste dans son cabinet, dans sa solitude. C'est quelqu'un c'est une personnalité très très complexe. C'est un peu toutes ces dimensions-là qu'on a voulu montrer.
0: On va écouter un extrait du Festin d'Ésope, qui est son opus 39 numéro 12, et qui est devenu une pièce de concours après sa mort par l'intercession de son fils de Laborde.

0: C'est de la musique qui fait rire. On comptait le nombre de mains, on arrivait à 4, 5, 6. C'était Joseph Bloch qui interprétait donc ce festin d'Ésope. Et quand le tout Paris va écouter la classe de femmes du conservatoire qui passe cette épreuve inventée par Delaborde, le fils de Alcan, il y a des réactions bizarres.
1: Vous imaginez au concours entendre 32 fois, c'est ce que dit Colette dans une recension assez drôle qu'elle fait de ce fameux concours de 1903, je crois.
0: Ouais.
1: Entendre 32 fois successivement cette même étude.
0: Sachant qu'on a entendu 2 minutes sur 14.
1: Ouais. Ouais. Ça devait quand même être assez particulier. Mais,
0: elle dit quoi exactement, Colette?
1: En fait, elle trouve que ce festin d'Ésope recèle toutes les traîtrises et tous les dangers d'un morceau de concours.
0: Ouais.
1: On peut s'en douter, mais ça va même au-delà du morceau de concours. Et elle le compare à l'apprenti sorcier de son époque. Mais il n'y a point de pittoresque qui résiste à 32 exécutions consécutives. Et puis alors, oui, comme c'était Delaborde qui avait suggéré que cette pièce soit mise au concours, on a quand même soupçonné qu'il avait favorisé ses élèves en les préparant.
0: Un peu plus que les autres.
1: Mais c'est vrai que ce festin d'Ésope, enfin, là, va être un peu le... C'est peut-être le sommet de virtuosité d'Alcan. Et c'est une pièce que Delaborde joue aussi très souvent en concert. C'est un peu la pièce maîtresse des récitals de Delaborde. Et finalement, ce dont je me suis aperçu en faisant ce travail sur la fortune posthume d'Alcan, c'est qu'Alcan n'est pas oublié. Sa musique reste à travers, justement, ces morceaux de concours, mais les lauréates de ces concours du conservatoire qui vont faire carrière, elles continuent à jouer Alcan et elles continuent à jouer notamment le festin d'Ésope et plusieurs de ses études. Et que finalement, la musique d'Alcan n'est pas oubliée. Elle reste défendue longtemps après sa mort par ses élèves de Delaborde, puis d'Isidore Philippe. Il y a une filiation. Et que donc l'oubli dans lequel Alcan serait tombé immédiatement après sa mort ou même de son vivant, il est
0: un peu mythique.
1: Il est relatif.
0: Ouais, voilà. Il est vraiment relatif. Là, c'est donc une espèce de tube de conservatoire. On écoutera tout à l'heure des œuvres un peu plus intériorisées d'Alcan qui n'a pas donné que dans cette dépense d'hyper virtuosité dans tous les sens. Rosalba Gresta, Thomas nous disait à l'instant qu'en 1848, il y a eu une espèce de retrait de Alcan. Thalberg, lui, s'est brutalement arrêté de faire de la musique 10 ans plus tard, en 1858. Qu'est-ce qui s'est passé?
2: Il s'est arrêté après sa tournée de 2 ans aux États-Unis. Il rentre en Europe et il décide de s'installer à Naples et de cultiver la vigne.
0: D'accord. Par contre, il n'arrête pas de faire de l'argent.
2: Il
0: a quand même un sens très commercial de son activité de viticulteur.
2: Il a un sens très, très commercial.
0: Ouais.
2: Et il arrive à jouer sur son nom, sur sa célébrité de virtuose, pour faire de l'argent avec son vin, évidemment. Mais ceci avec... il prête son nom, ou peut-être il le vend.
0: S'appelle Thalberg, Posidip Thalberg.
2: Oui.
0: Ouais.
2: Et il gagne même un prix à l'exposition universelle de 56, si je me trompe.
0: Il avait déjà prêté son nom comme marque pour d'autres produits que de la musique?
2: Oui, évidemment, il était sollicité par les facteurs de piano,
0: ouais.
2: Ce qui n'est pas étonnant. On sait qu'il y a ce lien très fort entre facteurs et grands pianistes. On pense à Chopin avec Pleyel, à Liszt avec Erhard. Donc Thalberg était également sollicité par Erhard, mais aussi par des facteurs italiens, par des facteurs américains. Ce qui est plus étonnant, c'est que Thalberg a prêté son nom pour des produits qui n'ont rien à voir avec la musique.
0: C'est-à-dire?
2: Par exemple, une coloration pour les cheveux.
0: Ah ouais?
2: Et lorsqu'il est allé aux États-Unis, il y a des publicités où il y aurait des lettres. Je n'ai pas trouvé l'original, mais je pense que ce sont des lettres originales. Tout simplement parce que les lettres qui sont publiées dans la presse américaine, dans plusieurs cas, j'ai trouvé l'original manuscrit de Thalberg. Donc, dans ce cas de publicité pour la coloration des cheveux, je n'ai pas l'original, mais dans cette lettre, Thalberg dit, lorsque je suis arrivée aux États-Unis, donc en fin 56, mes cheveux tournaient au gris, Alors que grâce à cette préparation phénoménale, j'ai retrouvé ma couleur d'origine.
0: Pourtant, il était moins connu pour sa chevelure que Liszt, non, justement.
2: Oui, beaucoup moins.
0: Donc, c'est une façon de prolonger la rivalité. Si on parle de légende, c'est bien d'abord parce qu'on parle de marque.
2: On parle de marque chez Thalberg, mais ce qui est intéressant, c'est qu'il vend ses produits dérivés et en même temps, il cultive une image particulière de lui, qui est celle du pianiste désintéressé, du pianiste qui est généreux, qui n'est pas... ne s'intéresse pas à l'argent.
0: Mais qui a une image relativement fondée, parce que c'est un des seuls à, dans ses tournées, aller donner des concerts gratuits pour les pauvres.
2: Il donne des concerts gratuits pour les pauvres, notamment aux États-Unis, des concerts pour les étudiants, le Concert for the Pupils, et, ouais. Et il en donne aussi à Naples. Mais d'autre part, il me semble que cette image, elle est un peu double. D'une part, il y a cette visée charitative qui est là, et d'autre part, Thalberg joue sur ça. Parce que souvent, il essaye de faire passer une image qui est construite. Par exemple, lorsqu'il donne son premier concert à la Philharmonic Society de Londres, on lui propose des hommes qui ne lui convenaient pas. Il ne refuse pas. Mais il propose de jouer gratuitement. La presse commence à faire les éloges de Thalberg, qui ne se sacrifie pas au gain, qui joue pour l'art, etc. Et donc, il en tire un grand bénéfice. Mais quelques années plus tard, quand il revient en 1948, lorsque la Philharmonic Society lui propose des cachets qui ne lui conviennent pas, il n'hésite pas à renoncer, à lui dire « non, je ne joue pas pour moins de 600 francs ». Alors, lorsqu'il a accepté de jouer gratuitement en 1936, c'est parce qu'il savait qu'il devait asseoir sa notoriété à Londres et quel était le moyen meilleur que de jouer dans la société philharmonique la plus connue d'Angleterre.
0: Oui, donc il jouait le jeu d'un charity business qui était déjà préparé et existant en Angleterre, auquel il a répondu. Ouais. Mais si on compare à Liszt, par exemple, comment se fait-il qu'il paraisse plus généreux que Liszt ?
2: Liszt était aussi très, très ouais. Généreux, mais je pense que c'est la manière dont ils sont construits leur rivalité dans la presse. Et c'est cette posture un peu agressive que Liszt a eue en 1937 qui lui a un peu collé à la peau par rapport à Thalberg, par rapport à sa rivalité avec Thalberg. Parce que Liszt, il était très, très généreux. Il donnait aussi des concerts charitatifs. Mais Thalberg reste... Il a vraiment construit son image sur cela.
0: Vous avez travaillé sur le cas de Thalberg en collectionnant les apparitions dans la presse. Il n'y a pas de correspondance. Il y a un déséquilibre documentaire avec Liszt absolument énorme.
2: Tout à fait. C'est, évidemment, Liszt, c'est un compositeur majeur. Il y a de nombreuses études.
0: Oui, mais Thalberg l'était majeur à ce moment-là.
2: Il l'était, mais personne n'y s'y intéresse aujourd'hui. Ouais. Parce qu'il y a eu un revers de fortune après sa mort, contrairement à ce qu'on disait pour Alcan. Ouais.
0: Lui a été oublié tout de suite.
2: Il a été déprécié, en fait. Il y avait encore des gens qui le jouaient, mais on a commencé à se moquer de lui. On l'appelait le vieil arpège. Et on continuait, après sa mort, la rivalité avec Liszt, elle a été très forte. L'apogée de la rivalité a été en 1937. Et après, cette rivalité s'est estompée tout au long des années 40. Et surtout à partir de 1948, lorsque Liszt part à Weimar, elle n'a plus de raison d'être. Donc on ne parle plus de rivalité Liszt-Thalberg à partir de 1948, mais cette rivalité refait surface après la mort de Thalberg. Et là, il n'y a personne qui ose dire que Thalberg pouvait gagner ce duel contre Liszt, alors que dans les années 30, il y a beaucoup de gens qui pensaient ça.
0: Qui sont des Thalbergiens,
2: qui
0: quoi.
2: Sont des
0: ouais.
2: Thalbergiens.
0: Parce qu'on pourrait presque se dire, finalement, c'est comme s'il avait tellement poussé la logique du vœu d'Etheria jusqu'au bout que, en reflux, et ben, il a aussi vécu la péremption qui arrive à tout produit de consommation, quoi. Enfin.
2: Oui, évidemment. C'est, en fait, il n'y avait que lui-même qui pouvait jouer sa musique et qui pouvait la composer même. Donc, lorsque la technique des trois mains est prise et reprise par d'autres virtuoses, elle se banalise. Et le problème de Thalberg, c'est qu'il n'a pas su se moderniser, il n'a pas su faire évoluer sa façon de composer. Il est resté ancré sur cette technique jusqu'au bout. Et donc, il devient passé de mode à un moment.
0: Parce qu'il s'est laissé un peu enfermé dans les réminiscences, les paraphrases, les fantaisies d'opéra, c'est-à-dire dans des genres de bravoure. Et il n'a rien essayé, il n'a pas fait d'opéra, il n'a pas fait de concerto, de symphonie.
2: Si, si, il a essayé. En fait, son rêve, c'était de percer dans l'opéra.
0: Ouais.
2: Donc, il a fait un premier tentative. Il y a des traces dans la presse allemande d'un opéra qu'il aurait essayé d'écrire sur un texte de Reichstab,
0: ouais.
2: Dont je n'ai pas pu retrouver des traces musicales. Ensuite, il a composé un opéra qui a été donné à Londres et qui s'appelle Florinda en 51 et qui a eu un succès, comment dire, c'est l'un des nombreux opéras donnés au 19e siècle. Il a eu un succès, il est resté une douzaine de soirées à l'affiche et puis il est sorti de l'affiche et on ne l'a plus redonné. Mais Berlioz parle bien de cet opéra. Apparemment, il a eu quelques succès. En revanche, son deuxième opéra, Christina di Svezia, ça a été un échec total. Mmh. Et donc, il a été donné à Vienne en 56 et a un peu découragé pendant un certain temps Thalberg. Mais encore en 63, il a essayé d'écrire un autre opéra. On en a la trace seulement grâce à une lettre de Rossini qui devait l'aider à faire en sorte que cet opéra, qui avait pour titre Romilda, qui était peut-être écrit en italien, soit adapté pour le grand opéra. Et donc, Rossini devait faire d'intermédiaire avec le poète Pacini, qui devait le traduire en français. Mais encore une fois, je n'ai pas retrouvé une seule note de musique, mais apparemment, ça avait, la musique existait. Puisqu'on en était au stade de traduction et de...
0: L'une des partitions les plus connues de Thalberg étant tout un cycle qui s'appelle l'art du chant appliqué au piano, sur laquelle on reviendra tout à l'heure. Thomas, quand Rosalba nous explique que finalement Thalberg a presque été bloqué à ne pouvoir faire que de la musique épatante, comme s'il n'avait pas d'autre rapport avec son public que de briller, là où Alcan semble adopter une posture quasi ironique vis-à-vis du public au sein même de l'œuvre, comme si son œuvre, au bout d'un moment, se mettait à dialoguer avec sa difficulté à être écoutée, quoi.
1: Oui, et puis je pense qu'Alcan, quand il est virtuose, il n'est pas virtuose pour plaire. Il ne cherche pas forcément à plaire ou à briller.
0: Il cherche les limites de l'expression.
1: Il cherche les limites de l'expression. Il cherche, je pense, ses limites à lui, au pianiste qu'il est. Et sa virtuosité est plus... comment dirais-je, c'est pas intérieur, mais elle est tournée vers lui.
0: Enfin, je Alors, pense il fait des choses
1: avant de penser au public.
0: Très étonnante, il fait un concerto pour piano seul. Il fait aussi une symphonie pour piano seul, qui est d'ailleurs analysée par Anthony Girard dans le volume.
1: Tout à fait. Le piano, c'est le médium absolu d'Alcan.
0: Il doit pouvoir tout faire. Il aurait presque pu faire un opéra pour au piano seul ou...
1: En tout cas, c'est par le piano, c'est au piano qu'il s'exprime.
0: Ouais.
1: Et d'ailleurs, son œuvre est quasiment exclusivement pianistique, à part trois pièces de musique de chambre, une pièce vocale de chœur. Et voilà, le piano, et il pousse les limites du piano avec le piano pédalier. Le seul clavier du piano n'est pas suffisant pour Alcan.
0: Ouais.
1: Les deux mains, avec autant de doigts qu'on veut, n'est pas
0: Après
1: suffisant
0: la troisième
1: pour Alcan.
0: Main, les deux
1: il lui faut un pédalier. Enfin,
0: ouais.
1: C'est le médium absolu pour lui. Effectivement, où il applique des genres orchestraux au piano, les concertos, et Hervé Odéon, dans le volume, analyse les concertos de piano d'Alcan, Anthony Girard, sa symphonie.
0: Quand on le surnomme le Berlioz du piano, c'est à la fois vrai et pas vrai, mais d'abord, qu'est-ce que ça veut dire?
1: C'est peut-être Ben justement, ce piano-orchestre, en fait, c'est le
0: piano total.
1: Le piano total, c'est aussi, et par, en contrepoint, et c'est peut-être ce que Rainer Schmusch analyse dans son article, c'est que contrairement à Berlioz qui cherchait dans des grandes formes un grand tout, finalement, ce que Alcan, notamment dans ses motifs, opus 63, va faire, c'est. Ce que Rainer appelle un genre expressif, expérimental expressif, c'est en regard à ce que Berlioz disait d'un genre instrumental expressif, en parlant de référence à Beethoven et à Weber. Donc effectivement, c'est à la fois les mêmes et deux visages très différents du romantisme.
0: Et Rainer Schmusch qui s'arrête sur une des pages de ses motifs opus 63 qui s'intitule Héraclite et Démocrite, donc les deux philosophes, l'un qui pleure, Héraclite parce que tout s'écoule, et Démocrite qui rit. Et Rainer Schmusch y voit une espèce d'allégorie d'une opposition qui serait celle d'Alcan lui-même, tour à tour, hypochondriaque, donc ça ce serait plutôt Héraclite, et confiant, ce serait plutôt Démocrite.
1: Et dans ces motifs, ce que montre bien Rainer Schmusch dans son texte, c'est cette esthétique du fragmentaire et du.
0: Ça s'appelait esquisse au départ.
1: Ça s'appelait esquisse. Ouais. Mais esquisse, c'était ce que montre Rainer aussi, c'est qu'il a beaucoup hésité. Et ce qui a motivé Alcan pour choisir ce terme de motif, c'était pour détacher ses pièces de toute idée de production d'études très abondantes qui recherchaient la virtuosité pour la virtuosité, une virtuosité gratuite, démarquer aussi des esquisses, des préludes. Le mot motif, c'est le travail aussi sur le motif, peut-être, oui. à la manière d'un peintre, et que finalement, toutes ces pièces sont des pièces de caractère, elles font penser, oui, à ces pièces de caractère, c'est peut-être en cela aussi que ça le rapproche de cette tradition des clavecinistes.
0: La musique caractéristique.
1: Musique de caractère. Et où finalement, le compositeur peut se peindre, effectivement, et ce portrait des deux philosophes en un est assez proche de la figure d'Alcan, mais aussi où l'interprète peut, selon son humeur, composer sa propre suite de pièces.
0: Et au passage, c'était peut-être une revanche, parce qu'il y avait des cantates qui s'appelaient Héraclite et Démocrite au XVIIIe
1: siècle. Oui, oui. En tout cas, ça le rapproche aussi de cette musique du passé qu'il avait si bien mise en valeur dans ses petits concerts aussi.
0: C'est Stephen Osborne qui interprète un extrait d'Héraclite et Démocrite, extrait des motifs opus 63 d'Alcan.

0: Steven Osborne qui interprète Héraclite et Démocrite, extrait des motifs opus 63 d'Alcan. Rainer Schmusch écrit dans votre ouvrage collectif Charles Valentin, Alcan, le piano visionnaire. Alcan n'adopte-t-il pas une posture ironique vis-à-vis de son public? En même temps qu'il semble prendre au sérieux ses propres titres, il paraît calculer leur effet sur un auditoire qui cherche assidûment à fixer à travers le titre un sens plus profond ou caché de la musique. Est-ce que c'est pas là le sort de ces compositeurs qui vivent à l'heure de l'émergence de la musique absolue, d'avoir un public qui va chercher à écouter la musique peut-être plus profonde qu'elle n'est alors?
1: Possiblement,
0: peut-être pendant que vous y réfléchissez, comment ça se joue chez Thalberg, parce qu'en fait on a l'impression que Thalberg, il est oublié, liquidé presque, justement parce qu'il n'a pas joué le jeu de la musique classique au sens de la musique pure.
2: Oui, tout à fait. Il reste dans une conception qui est plus hédoniste de la musique et qui peut être incarnée par cette fantaisie sur des airs d'opéra. C'est un type de musique qui était très répandu. C'était le genre le plus répandu au XIXe siècle. Pour des raisons évidentes, lorsqu'on revenait de l'opéra, le seul moyen pour pouvoir revivre cet opéra, c'était la jouer sur le piano, donc soit des extraits piano-voix, soit des fantaisies sur des thèmes d'opéra. Mmh. Donc Thalberg brille dans ça, mais c'est surtout au tournant du siècle et surtout après la moitié du siècle, après les révolutions de 48, où on a la naissance d'un courant qui s'appelle qui a été appelé l'idéalisme musical et qui essaye de hiérarchiser les genres musicaux, oui. Que la fantaisie sur des airs d'opéra est de plus en plus dépréciée.
0: D'évaluer. Parce que Berlioz, lui, qualifie Thalberg de virtuose dans toute la force du terme. Donc, au milieu des années 1830, ça marche, quoi. Enfin, même pour Berlioz.
2: Ça marche même pour Berlioz. Oui. Ça marche même pour Berlioz. Ça marche en partie pour Schumann, qui évidemment n'est pas a du mal avec ce type de musique de Thalberg, mais il dit à certains endroits la virtuosité de Thalberg est sur cette frontière poreuse entre virtuosité superficielle et virtuosité poétique. Et donc il y a des moments où même Schumann est un peu attiré par cette virtuosité thalbergienne. La virtuosité de Thalberg, ça marche tant que c'est lui qui joue. Parce qu'on a tous les témoignages que j'ai rassemblés font penser qu'il avait un style de jeu qui rendait cette musique vraiment spéciale. Ah oui. Et on se met à rêver un enregistrement pour pouvoir vraiment entendre qu'est-ce qu'il faisait de aussi extraordinaire pour qu'il mérite presque que des éloges. Il y a très très peu de critiques, alors que pour les virtuoses, il y a énormément de critiques au XIXe siècle sur la commercialisation, sur le fait qu'ils font de la musique où la recherche de la virtuosité est un but en soi et que la musique ne peut pas être ça, qu'il faut quelque chose de plus profond.
0: Alcan, il est embarrassé de briller et ça se sent.
1: Oui, je pense qu'il était. Il est né brillant et il a vécu avec cette. À la fois cette facilité, peut-être des fois un peu encombrante. Et pour revenir à votre question précédente, il avance un peu masqué aussi, oui. Alcan.
0: Parce qu'il ne sait pas ce qu'il veut, peut-être
1: parce
0: aussi.
1: Peut-être. Et ces titres sont aussi un peu des masques derrière lesquels il se cache un peu, oui. Et qui traduisent aussi une certaine forme d'ironie ou de regard assez ironique sur son époque, sur son temps, sur le public auquel il s'adresse. La virtuosité d'Alcan est à la fois une barrière pour se protéger, aussi un moyen d'aller vers son public, d'essayer de le saisir. Il y a l'Alcan musicien savant, lecteur, on n'en a pas parlé ici, mais lecteur, traducteur de la Bible et toute cette culture juive savante. Et puis, ce qui ne peut du tout contradictoire, il y a, je pense, beaucoup d'humour chez Alcan. un regard ironique sur son temps, sur son œuvre, voire sur lui-même. Je pense que ses photographies d'eau tournée peuvent être vues comme un pied de nez assez drôle.
0: Dans le livre, vous avez traduit un texte de David Conway qui s'appelle « Le rugissement du lion » qui revient sur cette légende assez répandue selon laquelle il serait mort écrasé par sa bibliothèque alors qu'il cherchait le Talmud, comme s'il avait été écrasé aussi par la tâche qu'il s'était donnée.
1: Oui, sans doute. C'est peut-être cette tâche-là qui l'a tué plus que sa bibliothèque.
0: La métaphore,
1: parce que je crois qu'il est mort dans des circonstances plus
0: habituel.
1: Plus, oui, si tant est que prendre un porte-parapluie sur la tête est habituel. Mais
0: finalement, c'est un porte-parapluie.
1: Je crois me souvenir, mais je pense que, en tout cas, l'énigme de la mort d'Alcan a été levée dans un des numéros du bulletin de la société Alcan. Mais donc, au-delà de cette anecdote, je crois que il y a chez Alcan beaucoup d'humour. D'ironie sur lui-même, d'ironie sur ses contemporains. Et je pense que, David, vous n'avez pas été tout à fait insensible à la conclusion du texte de Rainer. Il invite à faire un lien entre Alcan et Eric Satie, notamment dans son choix des titres et dans cette posture, dans son choix des titres, des tempos, etc., d'un esprit qui, là, le rapprocherait. On parlait d'Alcan rapproché des clavecinistes du XVIIIe siècle, mais aussi
0: de Eric Satie, dont Philippe Bossant disait qu'il était le précurseur de Couperin. Donc, en effet, la boucle est bouclée. après Héraclite et Démocrite, peut-être est-ce que Liszt et Thalberg pourraient aussi se concevoir un peu comme une allégorie, l'un, artiste échevelé, qui se laissait emporter par ses passions, je vous le dis, Rosalba, et dans sa fougue brisait même les cordes de son instrument au point qu'il fut surnommé le diable du piano, l'autre, essence de la grâce et de la modestie, idéal de l'élégance et du raffinement, identifié, lui, à un ange.
2: C'était la manière dont il s'était vu au XIXe siècle. Ouais. L'extrait que vous avez lu, c'est une partie où je analyse la réception à Milan des deux virtuoses. Et effectivement, ces deux images reviennent souvent. Comme je le disais, Thalberg, il essaye de construire son image de la même manière que Liszt. Et en fait, il essaye de prendre deux postures qui sont tout à fait différentes. Puisque Thalberg joue sur ses origines supposées aristocratiques. Tout le monde savait à l'époque qu'il était le fils naturel d'un prince. On se trompait, on disait que c'était le prince Moritz, alors que c'était son frère. Mais ce n'était pas un secret. Donc, il joue sur ça. Et lorsque la critique emploie ce titre de prince des pianistes, qui est un lieu commun parce que ce titre est attribué à Liszt, est attribué à Chopin, est attribué à Thalberg. Lorsqu'il est attribué à Thalberg, le sens est différent parce que cela veut dire que Thalberg est le prince des pianistes, le meilleur des pianistes, mais il y a aussi une origine familiale. Et donc, ça renvoie à une image de pianiste qui, à une époque où le pianiste essaye de se détacher des mécènes et d'aller plus vers le public, Thalberg, il garde ce lien avec l'aristocratie, mais sur un plan d'égalité. Parce qu'en quelque sorte, il en fait partie. Et donc, c'est de là aussi que naît cette image de pianiste noble, de pianiste généreux, dont on a déjà parlé, et qui donne des concerts gratuits, etc. C'est de cette manière qu'il construit une image qui contraste avec celle de Liszt. Et même si, en réalité, Thalberg gagne très très bien sa vie, peut-être même plus que Liszt, au moins pour certains concerts pour lesquels nous avons les recettes, et notamment pour les tournées en Angleterre.
0: Et bien, musicalement, il a été dit que Thalberg avait plus influencé Liszt que l'inverse.
2: Oui, parce que, comme je le disais, Thalberg ne s'est jamais renouvelé, alors que Liszt, oui. Et donc, on retrouve la technique des trois mains chez Liszt à deux endroits, dans la fantaisie sur norme, qui a été considéré comme l'apothéose du style thalbergien chez Liszt. Moi, je pense qu'il s'agit plutôt d'une parodie.
0: Une parodie du Castadiva que l'on trouve dans l'art du chant à appliquer au piano.
2: Oui.
0: Et cet art du chant à appliquer au piano est vraiment comme un must de Thalberg qui, en même temps, condense à la fois sa capacité à chanter au piano et ça dans une virtuosité éclatante.
2: Dans l'art du chant, il a une vocation plutôt pédagogique et la virtuosité est moindre par rapport à ces grandes fantaisies où il y a énormément de traits, de bravoure et de difficultés. Dans l'art du chant, il veut initier les pianistes à cette façon de faire chanter un instrument qui, par sa nature, ne peut pas tenir les sons. Et donc, cette vocation pédagogique se montre aussi dans le fait qu'il grave de manière plus les notes de la mélodie dans un caractère différent pour le montrer donc, aux étudiants.
0: Merci beaucoup, Rosalba Agresta. On peut donc lire Sigismund Thalberg, une star à l'âge romantique aux éditions Hermann. Et merci, Thomas Vernet. On peut lire Charles-Valentin Alcan, le piano visionnaire aux éditions de la Société française de musicologie. Et merci à la bibliothèque La Grange-Fleuret d'avoir accueilli l'enregistrement de cette émission qui se finit donc par Casta Diva, extrait de l'art du chant appliqué au piano de Thalberg.

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Un débile m'a dit que le travail rendait libre. 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

0: Bonjour les auditeurs et auditrices. Aujourd'hui, c'est la fête dans Accès Validé.
1: Salut Seb, salut tout le monde. Et oui, au menu du jour, ce sera la nuit du handicap. Elle a eu lieu à Aix-en-Provence le samedi 13 juin sur le cours Mirabeau. Et pour l'occasion, avec Seb, on s'est rendu sur place.
0: On voulait voir ce qui se passait pour cette 5e édition ici à Aix et aussi la 9e édition en France avec plus de 30 villes participantes. Et du coup, on est parti à la rencontre des organisateurs, organisatrices, des festivaliers et des assos présents sur place.
1: On espère que ça vous plaira.
0: Mais avant de vous lancer l'écoute, Gwen, est-ce que tu peux nous en dire plus sur cet événement ?
1: La Nuit du Handicap, elle a été créée sur le modèle de la Fête de la Musique. Elle est organisée chaque année sur les places publiques. Pendant quelques heures, des centaines de personnes en situation de handicap exposent leurs talents culturels, artistiques, sportifs et bien d'autres.
0: Le but, c'est créer la rencontre, briser les clichés, révéler les talents et la richesse des personnes handicapées.
1: Exactement. Allez, c'est parti pour l'écoute.

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1: Du coup, est-ce que tu peux te présenter ?
2: Bonjour, je m'appelle Dorine Pinjon et je fais partie de l'association Valentin Huy et Cécidev.
3: Je m'appelle Clémence, j'ai 25 ans et c'est la première fois que je suis famille d'accueil pour Chio pour l'association Cécidev.
2: Ce sont des associations pour aider les personnes non et malvoyantes dans la vie du quotidien. L'association Valentin Huy, c'est plus pour les activités et s'encourager à faire plein de choses entre personnes malvoyantes, et on est aidé de bénévoles qui voient pour nous accompagner lors de nos activités. Et Cécidev, c'est une école pour les chiens guides.
3: C'est une asso qui éduque et qui prépare des chiens qui plus tard devront travailler en tant que chien guide d'aveugle pour des personnes donc avec déficience visuelle totale ou partielle. Et moi, je suis famille d'accueil chiot, donc c'est-à-dire que j'ai le chien au quotidien avec moi. Et l'objectif, c'est d'approfondir tous les apprentissages qu'il effectue à l'association avec les éducateurs. Et nous, en fait, on est là pour les consolider au quotidien et pouvoir leur procurer aussi un foyer, leur permettre de s'amuser, de découvrir beaucoup d'environnements différents, puisqu'après, ils vont être amenés à travailler en ville, en nature, avec des enfants, des adultes, etc.
1: Tu me disais que ça faisait un an que tu faisais ça maintenant.
3: C'est ça, exactement. Presque un an. Moi, je l'ai eu en octobre, Arsène, et il avait 7 mois. Et lui, normalement, alors de ce que m'avait dit l'association et son éducatrice, ils aimeraient bien qu'il soit prêt et lui trouver un bénéficiaire pour le mois d'octobre-novembre.
1: Ok, d'accord. Tu es venue du coup à la Nuit du Handicap. Qu'est-ce que tu penses de cet événement ?
2: Non, je trouve que c'est une excellente idée, juste déjà aussi pour nous, en tant que personnes porteuses de handicap, de pouvoir connaître les autres associations, afin de faire des partenariats et des choses ensemble sur l'année qui va s'écouler, de pouvoir rencontrer les Aixois qui ont des interrogations pour eux, mais aussi les personnes de leur famille. Je trouve que c'est une excellente idée. Et en plus, il y a une soirée organisée, on va pouvoir danser ensemble, donc c'est super.
3: Moi, ça fait plusieurs années que je souhaite participer à la Nuit du Handicap en tant que passant pour découvrir un petit peu les stands et voir un petit peu ce qui est proposé. Malheureusement, j'étais jamais disponible, mais là, je suis très contente de voir les différents stands et la pluralité, en fait, des gens qui sont proposés pour proposer des animations ou faire découvrir leur asso en tant que bénévole ou prestataire. Et je trouve ça super chouette de pouvoir croiser un peu les regards et faire découvrir chaque asso à tout le monde.
1: Un autre regard sur le handicap, plus facile peut-être.
2: Exactement. Et puis de pouvoir répondre aux questionnements de tout le monde.
3: Il y a des animations, il y a les repas qui sont offerts, il y a des danseuses, enfin de mêler un peu tout ça de façon un peu plus fun, un peu plus accessible à tout le monde.
1: Ça permet de briser certains clichés.
2: Ben j'espère, oui, de normaliser les personnes à mobilité réduite dans la ville, de normaliser qu'ils fassent partie en fin de compte de la vie citoyenne.
3: Enlever un peu tous les tabous qu'il peut y avoir sur le handicap, ouvrir aussi la connaissance et rendre ça plus public, mais de façon accessible sans en faire non plus quelque chose de trop compliqué ou de trop abstrait pour les gens en fait.
1: Et toi, t'as connu comment cet événement ?
2: Grâce au milieu associatif, c'est pas ma première année, donc je suis très contente qu'il y en ait une chaque fois. C'est une très bonne idée, une très bonne initiative des mairies.
3: Par l'asso, mais en fait avant, enfin moi je suis psychologue. Et quand j'étais stagiaire, j'avais des enfants qui participaient à la Nuit du Handicap sur des stands, sur un petit food truck à l'époque.
1: D'accord.
3: Et du coup, c'est comme ça que j'avais eu connaissance de cet événement.
1: Que penses-tu de la place du handicap en France ? Est-ce qu'il y a une évolution ? Est-ce qu'il y a des choses à améliorer ?
2: C'est un peu tabou. J'ai l'impression que les gens sont gênés quand on exprime un handicap, mais peut-être plus par le fait qu'ils ne connaissent pas ou qu'ils ne savent pas quelle attitude avoir. Et je pense que ce genre d'initiative, ça amène de la communication et aussi un lieu où justement il peut y avoir des discussions et de mieux connaître.
3: Je pense qu'il y aura toujours des choses à améliorer. Il y a une tendance à l'évolution avec une tendance à l'ouverture. Et je trouve qu'on a encore beaucoup, beaucoup, beaucoup de progrès à faire sur plein de champs. Ça tend à s'ouvrir, à être moins tabou, mais je trouve que c'est pas encore au centre des sujets.
1: Est-ce que tu aurais un mot pour cet événement ?
2: Eh bien, je pense qu'un jour par an, c'est pas assez. Il faudrait en faire un petit peu plus sur différentes dates. Et comme ça, nous, on pourrait aussi aller sur différentes villes et du coup, découvrir peut-être d'autres endroits à visiter. Et aussi que ce soit connu d'autres partenaires afin que ce soit encore plus grand sur Aix-en-Provence.
3: La découverte, les rencontres et le partage.
1: C'est important.
3: Ça fait trois mots. Oui. Briser les tabous et permettre à tout le monde de se rencontrer et de prendre connaissance de ce que c'est que le handicap sous toutes ses formes. Voilà. Ça va.
0: On est sur le cours Mirabeau avec votre association. C'est quoi comme asso?
4: Bonjour, moi c'est Yoni, je suis partie du GEM de la Bloutine.
5: Je m'appelle Lotfi. Nous, on est l'association Source et Union Inclusion au cœur des droits.
0: Et c'est quoi comme association alors?
4: C'est une association TSA, groupe trouble du spectre autistique, d'entraide mutuelle. On a un groupe, on a des gens qui viennent du mardi au samedi, 13h jusqu'à à peu près 20h selon les jours. Principalement des publics adultes, à partir de 18 ans minimum.
0: Pourquoi vous participez à la nuit du handicap?
5: Parler du handicap, bon, personnellement moi, c'est par rapport à la musique. Et faire connaître, et reconnaître le handicap à travers la musique et les deux associations.
4: Participer à la lutte de l'handicap pour montrer aux gens qu'on existe, mais aussi pour faire découvrir

0: tu es pas non-verbal, parce que n'est-ce pas qu'il existe plusieurs sortes de personnes autistes.
1: Et donc, participer à la nuit du handicap, ça contribue à débunker les clichés, justement?
0: Oui, oui, exactement. Ça permet de justement montrer d'autres formes d'autisme. Beaucoup de gens ne savent pas qu'on est autiste, parce que quand on nous voit, ça se voit pas.
2: Briser les clichés, parce que on dirait pas, mais on sait faire des choses que les soi-disant valides, qui savent faire mieux que nous. Je parle de personnes reconnues handicapées.
1: C'est la première année où vous participez à l'événement?
0: C'était en 2023 que j'étais venu la première fois, alors ça faisait 2 mois que je venais. Enfin, même pas, même. Ouais, parce que 2 mois que j'arrivais, c'était un sacré monde, une découverte. Ça m'a fait un peu peur au début.
1: Pourquoi?
0: Ben, c'était nouveau. Je voulais tellement m'enlever du monde de l'handicap, j'ai moins cette peur de masquer tout ça.
3: Qu'est-ce que tu penses de la perception du handicap en France? Il y aurait des efforts à faire?
2: Des efforts, il y en a toujours, il faut toujours en faire. Ouais. Mais surtout l'accessibilité et de prendre conscience que le handicap ne limite pas trop. Il limite de certaines choses, mais pas tout. On peut avoir du mal à parler, mais avoir sa tête à 200%. On peut avoir un bras moins et je vais jouer au basket.
1: Conclusion de la journée, tu te sens comment?
0: Eh ben, je suis très content de cette journée parce que non seulement on l'a joué sur scène tout à l'heure vers les 19h, on était content, j'ai pu parler de mon autisme et tout ça sur scène, qui était un peu un one man show que j'avais préparé pas mal de temps, hein. Mais en conclusion, j'ai passé un agréable moment. Et c'est un endroit que je peux recommander parce que on est bien, c'est un endroit sympa, c'est bien associatif, il y a une sécurité incroyable qui est super, donc, on est bien.
3: Tu auras un message pour cette journée?
2: L'handicap ne limite pas trop si la société est accessible.

0: Bonjour, moi je m'appelle Elisabeth, je suis professeure de piano sur Aix et l'année dernière j'ai fait une formation avec Françoise qui nous a enseigné la méthode Dolce pour apprendre en fait la musique à un public autistique ou des personnes qui ont des troubles TDAH. Divers troubles.
1: Je m'appelle Jennifer Zegowski, j'ai 44 ans, je suis éducateur sportif et maintenant je me suis spécialisée dans le handicap, sport santé et handicap.
2: D'accord. Et du coup, aujourd'hui, tu présentes quelle association ?
0: Le Petit Duc, c'est un théâtre. Et donc, cette année, il a mis en place aussi le Café Autisme pour mettre en relation plein de personnes pour qu'ils parlent un peu de ce qu'ils aiment et créer du lien, en fait. Voilà, surtout l'idée, c'est ça, c'est créer du lien.
1: Moi, je travaille à Aix-Université Club. On a ouvert la section Sport Santé Handicap en 2020. Et aujourd'hui, on est là pour présenter un petit peu la section, on va présenter à tout le monde tout ce qu'on fait aussi, parce qu'on fait du multisport, on peut très bien faire de la boccia, de la boxe aussi, des sports de balle, des sports de coordination, pour tous les publics.
2: D'accord, oui, c'est un peu le but, ça, pour toi, c'est le sport, ça permet aussi de s'émanciper un peu, voilà, de fédérer.
1: Et de fédérer aussi, voilà, d'avoir le plus de monde possible et de dire aussi à tout le monde que tout est adaptable. Au final, il n'y a plus d'excuses en fait à faire du sport.
2: J'ai appris que c'était votre première participation à la nuit du handicap. Qu'est-ce que vous en pensez ?
0: Oui, en effet, c'est la première fois. Et je trouve que c'est très chouette. Ça permet de connaître un peu tout ce qui se fait, de rencontrer beaucoup de personnes, de se mettre en lien avec les différentes associations et activités. Et je trouve ça très chouette que ça soit mis en place.
1: Je crois que c'est la troisième pour moi.
2: Ah, d'accord.
1: Ouais. J'avais pas fait les premières, donc c'est la troisième. Je trouve qu'il y a moins de monde que l'année dernière au niveau stand. Après, je pense que c'est un événement qu'il faut faire, qu'il faut continuer à faire. Par contre, il faut que ça prenne plus d'ampleur et que ça soit dit en amont, en fait. Je trouve qu'il n'y a pas suffisamment
2: de communication.
1: Ouais. Parce que moi, j'en ai parlé à mes adhérents qui n'étaient même pas au courant que ça existait quand même. Puis dans des structures spécialisées, je pense qu'il faut en parler encore plus.
2: Il y a une ambiance assez festive. Ça permet aussi d'avoir peut-être un autre regard sur le handicap.
0: Oui, c'est vrai. Bah, en fait, ça ouvre les portes aussi au champ du possible. Et à pas rester seul en fait. C'est important d'être entouré de participer à plein de choses et de pas s'arrêter quoi qu'il arrive.
1: Ça a permis de voir que tout le monde peut danser, tout le monde peut chanter, faire du théâtre aussi. Tout est adaptable, que ça soit culturel, sportif.
2: J'aurais une question un peu plus sur la France. Est-ce que tu aurais un avis sur comment est perçu le handicap en France ? Est-ce qu'il y a des avancées à faire ?
0: Oui, je pense que oui, il y a des avancées à faire. Plus intégrer tout le monde.

0: monde, en fait. Vous êtes là pour les autres. Et je trouve que souvent, on est trop chacun un peu dans notre coin et notre confort et pas assez tourné vers les autres. Et je pense que c'est pour ça que c'est bien aussi qu'il y ait des rassemblements comme ça qui se font.
1: Il y a énormément d'évolution à faire. Je pense que la France, on est encore un peu loin derrière. Mais on avance petit à petit, on avance. Et justement, c'est en créant des structures adaptées au handicap qu'on avance. Hein. Nous, on est là pour ça, pour dire que c'est pas encore suffisamment bien au point, que ce soit l'accessibilité ou même autre chose. Hein, mais voilà, il faut encore avancer.
2: Et est-ce que tu aurais un mot de la fin?
0: Un mot de la fin? Eh ben, une bonne soirée et s'amuser.
2: Ok, merci.
1: Tous unis par le sport?
2: Ah ben oui.
1: Voilà.
2: Merci.
1: Avec plaisir.
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4: Moi, je suis une maman d'un jeune homme en situation de handicap.
5: Quel handicap ?
4: Un accident de moto, traumatisme crânien et hémiplégie du côté droit. Voilà, c'est ça.
5: Donc là, vous êtes sur le cours Mirabeau pour la nuit du handicap. Auprès de quel asso ?
4: Le GEM d'Aix-en-Provence.
5: Qu'est-ce que c'est ?
4: C'est une association pour les traumatisés crâniens. Il y a le soutien pour les aidants, pour les personnes en situation de handicap. Ils font des activités, il y a des sorties, il y a des voyages, la boxe. Moustapha, je sais que moi, mon fils, il fait que la boxe, hein, il fait pas les autres activités, mais ils font pas mal de choses. Moi, mon fils, il en faisait avant son accident. Il se remet dedans, quoi. Voilà, il se remet dedans. Et non, on peut, même si on est handicapé, on peut faire du sport, bien sûr.
5: Et justement, ça apporte quoi de refaire, reprendre, commencer un sport?
4: Je sais que moi, mon fils, ça lui fait du bien. Ça lui permet un petit peu de, par rapport à son traumatisme, de se rappeler ce qu'il faisait avant.
6: Se retrouver.
5: Est-ce que vous êtes perdu un petit peu?
6: Par rapport à mon accident? Oui, c'est sûr, ça. Ça m'a tout changé.
4: Ben oui,
6: ça change toute ma vie, quoi.
5: Et donc là, le fait de reprendre du sport, une activité avec des gens, ça ajoute un plus dans le quotidien?
6: Mais là, le truc, c'est que je fais du sport avec des personnes en situation de handicap. Je me trouve dans mon élément, là. Quand je vais à la salle, il n'y a pas trop de personnes en situation de handicap.
4: Là, je suis
6: vraiment avec des personnes en situation de handicap.
4: On retrouve des personnes.
5: Et une séance, ça se passe comment, par exemple? Une séance de boxe?
6: On rigole. C'est ça, déjà, on rigole beaucoup. Après, on boxe. Puis on est fatigué. Ouais, c'est sympa.
5: Et donc, vous, madame, c'est plutôt en tant que aidant que l'association vous accompagne?
4: Oui et non. Oui, il y a des personnes qui ont besoin d'être guidées par rapport au papier, même de ne pas se savoir seule. Bon, Moustapha, je sais que c'est le plus jeune du GEM. Hein. Les personnes qu'il y a sont beaucoup plus âgées. Ouais.
5: Pourquoi c'est important pour vous aujourd'hui d'être présent à cette nuit du handicap?
4: Moi, c'est de voir mon fils heureux, hein, tout simplement. Voilà, et qu'il ne soit pas seul. Comme ça, il voit qu'il n'est pas le seul. Ça, c'est important.
6: Et moi, parce qu'il y a Quentin. Quentin, l'entraîneur de boxe.
4: Il y a un entraîneur. Hein. Voilà. C'est important. Surtout que voilà, il a 23 ans, donc c'est important qu'il fasse du sport, qu'il rencontre du monde, qu'il reste pas isolé, on va dire. Parce qu'au début, c'est ce qu'il était. Il était isolé. C'était nouveau. Ouais, il acceptait pas. Et puis, c'était nouveau. Et tout ce qui est nouveau, ça fait peur. Hein. Je pense que là, quand il y a des sorties, des choses comme ça, il y va. Il y va volonté. Il n'y a pas de gêne, on va dire. Voilà, il n'est pas gêné. Voilà.
5: Vous êtes venu faire un tour aujourd'hui à la nuit du handicap?
7: Oui, voilà, on est venu un petit peu voir ce qui se passait. Bon, moi, c'est un thème qui m'intéresse et je trouve qu'il y a plein de choses à faire, mais il y a aussi plein de choses qui se font, donc c'est bien.
5: Et vous en pensez quoi de cette 5e édition?
7: Alors, c'est ce qu'on disait à l'instant, il y a beaucoup de monde, ça a l'air très animé, il y a beaucoup de jeunes.
8: Oui,
7: voilà,
8: c'est
7: donc
8: vrai.
7: Beaucoup de jeunesse, des enfants, des ados, donc c'est important aussi qu'on puisse voir tout ce que les gens sont capables de faire malgré leur handicap.
5: Et pourquoi c'est important pour vous d'être présent?
7: Alors moi, c'était un peu mon métier aussi, donc forcément, même si je ne travaille plus, c'est quelque chose qui m'intéresse toujours, et puis ça me permet de voir les progrès, de voir aussi que la ville aussi essaie de faire des choses pour valoriser les gens, pour les intégrer. Depuis les 20 dernières années, je trouve qu'on voit plus d'activités,
8: oui,
7: un peu plus de choses en tout cas, donc c'est important.
9: Thomas Cordon, je suis chef du service handicap et promotion de la santé pour la ville d'Aix-en-Provence.
10: Sandrine Martinez, donc je travaille à la direction santé publique et handicap et je suis la coordinatrice de l'organisation de la nuit du handicap. Ça fait 5 ans qu'on l'a fait. On y arrive de mieux en mieux. On a de plus en plus d'associations qui sont présentes. Alors, depuis 2 ans, on a beaucoup de nouvelles assos qui viennent, d'autres assos qui sont là mais qui peuvent pas venir parce qu'ils ont d'autres événements. Donc, on reste à peu près autour d'une 40aine d'associations où on leur met en place donc tous leurs stands, tout ce qu'ils peuvent avoir besoin. Et après, c'est à eux un peu de faire connaître leur association sur tous les différents thèmes qu'il peut y avoir du handicap.
5: Pourquoi un tel événement à Aix-en-Provence?
9: D'abord, pour mettre en avant les dynamiques associatives sur le territoire. Besoin de faire vivre diverses thématiques sur l'accès aux droits, sur l'accès au sport, sur l'accès à la culture, sur l'inclusion au sens large. Et la nuit du handicap, c'est faire tout ça sur une journée de manière festive, de bonne humeur, en réunissant un maximum de public et en ouvrant à tout un chacun à la curiosité et à la découverte.
5: Donc la nuit du handicap s'adresse à tout le monde, tous les citoyens?
9: Absolument, c'est pas la nuit des personnes en situation de handicap, c'est la nuit du handicap et on vient se rencontrer, échanger, faire la fête ensemble, danser, on vient chanter ensemble, il y a eu des super performances scéniques tout à l'heure. Et donc c'est tout ça, c'est vraiment un moment partagé ensemble.
10: Le but de le faire sur le Combi Rabot, justement, c'est d'avoir un peu un partage entre les personnes valides, non valides, et puis ça mélange tout le monde, et voilà. On n'aime pas qu'il y ait deux mondes à part.
8: La première édition, elle s'était faite à la place Prêcheurs.
10: Oui.
8: Et finalement, vous avez fait le choix parce que c'était mieux peut-être pour vous.
10: Oui, parce que c'est un peu restreint à la place des Prêcheurs. Ah, oui. On avait eu quoi, une 15aine d'assos. C'est un peu compliqué là-bas. Là, sur le cours Mirabeau, en plus, ce qui est bien, c'est que parce que la place des Prêcheurs, vous n'avez pas tous les passants lambda qui vont venir balader à la place des Prêcheurs. Cours Mirabeau, vous êtes sûr que vous aurez tout le monde et puis du coup, ça crée du lien.
5: Est-ce que vous avez eu des retours
9: sur les personnes qu'on va dire valides? J'ai pu noter beaucoup de sourires, beaucoup de curiosité, beaucoup d'échanges sur cette journée-là. Après, pour les personnes en situation de handicap, notamment pour des enfants, avec des structures associatives qui proposent du sport adapté. J'ai vu quelques familles qui ont trouvé des solutions d'accueil, des solutions pour pratiquer une discipline sur l'année. Donc, rien que pour ça, c'est une réussite, l'événement, dans ces cas-là.
10: Le positif, oui, parce que les assos sont contentes puisqu'elles reviennent et ça leur permet de se faire connaître et surtout, ça permet aux familles des aidants de voir qu'il y a beaucoup d'assos qui peuvent les aider aussi selon l'handicap de leur enfant, de leur mari, de leur épouse. Ils sont moins seuls. Donc là, ils créent des contacts, ils créent du lien et ils se sentent un peu moins seuls. Et puis après, ils en arrivent pour certains à aller faire du sport, pouvoir mettre leurs enfants au sport. Là, d'habitude, on a les Lions Rocassiers qui font du rugby en fauteuil roulant. Cette année, ils avaient une autre prestation, mais d'habitude, ils font toute une démonstration. Et je trouve que c'est génial, quoi.
8: Au niveau du choix des partenaires, je sais qu'il y en a beaucoup. Et comment se fait ce choix? Est-ce que c'est par rapport à leur engagement? Je sais qu'il y a le musée Granet qui sont partenaires et qui font, par exemple, une journée sur l'accès à leur musée pour les personnes avec un handicap.
9: Nous, on filtre pas. Si vous voulez, si on avait 40 assos de plus qui voudraient participer aux 40 structures de plus, on essaierait de faire tout rentrer. La condition pour participer, c'est d'avoir quelque chose à proposer. Donc, par exemple, le musée Granet, c'est vrai qu'ils ont une vraie politique sur l'inclusion et sur l'accueil des publics en situation de handicap, que ce soit avec des plateformes tactiles, que ce soit avec l'accessibilité de leur bâtiment, les tarifs, etc. Donc, ça s'est vu notamment à l'occasion de l'année Cézanne l'année dernière. Les associations, il y en a qui sont d'Aix-en-Provence ou du pays d'Aix. Tant qu'elles ont quelque chose à proposer, une activité intéressante, il n'y a pas de souci, peuvent participer.
5: Pourquoi l'inclusion, c'est vraiment important?
9: Je pense que les personnes qui en parleront le mieux, c'est les personnes en situation de handicap. Ce n'est pas mon cas, mais c'est important parce que ça permet vraiment que les personnes en situation de handicap soient considérées comme des personnes à part entière, tout simplement. Et ça, si on fonctionne chacun dans notre propre silo, chacun de notre côté, on ne vit pas des réalités partagées. On a besoin de moments comme ça pour se rencontrer, pour découvrir l'autre. Et c'est vrai pour les personnes en situation de handicap, mais ça peut être vrai pour plein d'autres événements, pour d'autres thématiques spécifiques. Mais pour le handicap particulièrement, je pense qu'on a besoin de se projeter sur ce que c'est que d'avoir un handicap moteur, cognitif, un handicap invisible, comprendre ce que c'est que vraiment le handicap. Et ça, je trouve que c'est une bonne manière de le faire parce que c'est une manière joyeuse d'aborder ça. Et puis aujourd'hui, j'ai vu des personnes monter sur scène, donc plutôt des artistes. J'ai vu des personnes pratiquer des disciplines sportives. J'ai pas vu des personnes spécialement en situation de handicap.
8: Est-ce que vous voulez un mot de la fin?
10: Écoutez, j'espère que chaque année, on s'améliorera et puis que tout le monde sera heureux et content. Et ça leur fait vraiment un bon moment. Là, maintenant, on va mettre le DJ. Et là aussi, pour les enfants, il y en a qui sont en foyer et tout. Ils n'ont pas trop l'occasion de sortir, d'aller danser. On leur donne l'occasion et ils se régalent.
5: Alors Seb, T'en as pensé quoi de cette nuit du handicap aixoise? C'était la première édition à laquelle tu participais?
8: Franchement, j'ai trouvé que cette nuit du handicap était top. Et pour ma part, non, c'était la 5e édition. Bon, en fait, j'ai fait toutes les éditions, on va dire. Mais j'ai trouvé qu'il y avait moins d'associations par rapport à l'an dernier.
5: Mais tu sais pourquoi?
8: Je pense qu'il y a eu moins de dossiers peut-être présentés. Je sais qu'il faut plusieurs mois pour préparer la nuit du handicap, pour avoir un stand. Mais après, c'était beaucoup le retour que j'ai eu des gens avec qui j'ai pu discuter. Et ben, c'est vrai, je l'avais aussi constaté, mais ce que j'ai trouvé aussi intéressant, c'est que les associations, elles mettent en valeur un panel large, en fait. Il y a une vision assez transversale du handicap, comme l'on souhaite avec Accès Validé. Mmh, et voilà. Et toi, Gwen, ben, qu'est-ce qu'on a pensé pour cette première?
5: Donc oui, c'était ma toute première édition, donc je n'avais pas vraiment d'attente. Honnêtement, je voulais juste voir, découvrir comment c'était l'ambiance sur le cours. Et c'est vrai que je suis arrivée vers 20h15, donc les stands étaient en train d'être rangés. Mais franchement, très bonne énergie, encore des gens qui discutaient, des gens qui passaient. Et les gens étaient tout sourire, dans la joie et la bonne humeur, donc c'était vraiment bien. Et je trouvais qu'il y avait beaucoup de bienveillance. On prenait le temps de discuter avec nous, de nous expliquer. Et puis aussi, il y a le DJ qui s'installait. Oui. Donc, on a pu entendre les premiers sons. C'était bizarre, il y a tout le monde qui dansait, les adultes, les enfants. Donc, une chouette soirée. Donc, franchement, le cours Mirabeau, c'est une très bonne idée, je trouve.
8: Je sais que la première édition, la toute première, ils ont fait place des prêcheurs. Moi, j'ai trouvé ça sympa, mais ça se faisait sur une partie de la place. Et moi, je trouvais que c'était sympa, mais quand même, il y a moins de passages. Et là, au cours Mirabeau, c'est...
5: Des gens qui viennent boire des verres, manger des glaces.
8: Après, dans des événements comme ça, c'est toujours aussi compliqué de faire vraiment venir les gens. Là, c'est vrai qu'on est situé tout en haut du cours Mirabeau. Des fois, ça me posait un peu la réflexion, est-ce qu'il ne fallait pas l'élargir vers plus bas? Ils font en fonction des associations aussi présentes, ils ne peuvent pas élargir comme ça. Mais oui, c'est quand même un bel espace pour faire cet événement. Mais je trouve que quand même, il faudrait que peut-être... trouver un autre moyen peut-être pour attirer encore plus de gens. C'est l'envie d'avoir de beaux événements comme ça qui peuvent se pérenniser, quoi.
5: Ouais.
8: Mais sinon, on a une très bonne organisation et c'est important de le voir ici sur Aix.
5: Un très beau moment festif.
8: C'est ça.
5: Et d'ailleurs, on va rester dans cette bonne vibe de fête avec ta recommandation musicale. On s'écoute quoi alors?
8: Aujourd'hui, on va s'écouter Dark Brejo de Technobrass.
5: C'est parti!

0: Et c'était Dark Brejo de Techno Bros.
1: Mais d'où vient cette musique, dis donc ? J'ai l'impression de la connaître.
0: Ah ben, c'est grâce à toi, Gwen. J'avoue, pendant un moment, j'ai réfléchi. Et un soir, je t'ai envoyé un message en te disant que je trouvais pas de musique et que je cherchais une ambiance un peu plutôt festive pour cet épisode. Et du coup, tu m'as parlé d'un groupe ou même carrément d'une fanfare brésilienne.
1: Et ouais.
0: Voilà, qui est un septet explosif venu de Rio, fusionnant techno, jazz et carnaval.
1: Je confirme, j'ai eu la chance de les voir sur scène et vraiment ça bouillonne et dans le public ça danse. Donc vraiment c'était un moment incroyable.
0: Je l'ai vraiment ressenti en écoutant les différentes musiques et en sélectionnant celle-ci. Sur ce, on vous laisse encore avec des notes de cuivre plein la tête.
1: Et on se dit à la prochaine.
0: À bientôt.
1: À bientôt.

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Bonsoir à toutes et à tous. Je m'appelle José Mateos et bienvenue dans Effervescente, mon émission sur CELAV dédiée exclusivement à la musique en espagnol. Aujourd'hui, nous commençons avec le rock and roll pour et dehors, ou le rock urbain. Dans cette émission, je vous parlerai de trois groupes qui ont été très importants pour moi. Barnin, Leño et Ramoncín. Dans les années 70, ils sont devenus les figures majeures du rock urbain en Espagne. Et la voix de la rue à la fin du franquisme et pendant la transition. Avec des paroles directes, une attitude rebelde et un son brut. Ils ont marqué toute une génération et ouvert la voie de nombreux groupes qui viendront ensuite. L'influence reste essentielle dans l'histoire du rock et de la pop en Espagne. Bonne écoute à toutes et à tous.

C'était effervescente, votre rendez-vous musical de vendredi, dédié à la musique en espagnol. Bonne soirée à tous et à la semaine prochaine, le vendredi à 20h. Merci.

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